Bon réveil avec Chérie FM. De bonheur et de bonne humeur avec les meilleurs moments du réveil chéri et la playlist 2000. Lily Allen et Nelly Furtado sur Chérie FM.

0: toujours le sourire avec la playlist 2000 sur Chéri FM, même de bon matin, avec Alex et Tiffany. Et dans le réveil chéri, vous leur laissez vos notes vocales. On va découvrir celle de Valentine qui a trouvé Koh-Lanta très très long. Je vous passe après Jenali et David Guetta dans la playlist 2000 sur Chéri FM.
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2: C'est le vocal de Valentine ce matin.
3: Salut Alex et Tiffany.
4: Salut.
3: J'espère que vous allez bien. Moi, j'ai encore une fois regardé Koh-Lanta hier soir. Ah. Sauf que, à cause des pubs, je me suis encore endormie car c'était trop long. Du coup, je vais devoir regarder aujourd'hui en replay. Mais s'il vous plaît, ne me spoilez pas.
5: Jamais de la vie.
4: De quoi?
5: Jamais. Alors, je te préviens, je te vois regarder sur ton téléphone si tu spoiles Koh-Lanta aux gens. Parce que moi, j'ai vu l'émission hier.
4: D'accord, crie
5: donc,
4: pas.
5: Heureux. Non, si, je crie. Parce que rappelez-vous ce que j'avais fait une fois.
4: Ah, oui.
5: Parfois, qu'est-ce que font les médias? Et le gagnant de Koh-Lanta, où est le gagnant de Top Chef? Et celui qui a été éliminé est. Mais arrêtez! Dimitri, d'accord. Qu'est-ce que j'avais fait?
6: Elle a écrit. C'est l'an dernier que t'as écrit un journaliste?
5: Bien sûr.
6: Pour le menacer?
5: Ouais.
6: Arrête de donner les noms.
5: Bien sûr.
6: Et qu'est-ce qu'il a fait?
5: Mais il a continué.
6: Bah oui.
5: Ils ont arrêté.
4: Ok, moi je dis juste que hier c'était la réunification. On a le droit de dire ça.
5: Tu peux dire, mais tu dis surtout pas le sortant.
4: Non.
5: Mais alors moi je peux vous dire que j'étais
4: content. Et est-ce qu'on peut dire, pardon, qu'il y a eu des règlements de compte, qu'il y a eu des revanches?
5: Ah bah oui, mais comme tout le temps.
4: Okay.
5: Mais par contre, il y a un tiers des personnes qui regardent en replay, donc c'est pour ça qu'il faut pas spoiler. Donc arrêtez et vraiment je m'adresse à tous les médias. Vous pouvez mettre, j'accepte. Le sortant est l'éliminé et ensuite attention alerte spoiler et vous mettez ensuite l'article. Vous prévenez, mais vous ne mettez
4: d'accord,
5: pas ça dans la notification.
4: Ok, d'accord. Je ne dis strictement rien désormais.
5: Alors arrêtez tous les deux parce que je vois votre manège. J'étais en train de demander à Antoine qui est sorti
4: Maxime,
5: hier.
4: Maxime, Laure, Tania, Charlotte. Enfin j'en sais rien moi là-dedans.
5: Pas du tout. Déjà ils sont tous sortis eux. Alors, voilà.
4: Bon, on n'a rien dit, ça a été, on a essayé de faire bien.
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0: Bon jeudi avec Chérie FM, un 15 octobre quasi estival en France encore aujourd'hui. Oui, le soleil sera là pour tout le monde en journée, sauf sur la pointe bretonne. Le ciel sera aussi voilé sur le Grand Est. Partout ailleurs, grand ciel bleu et des températures pas du tout de saison. Il fera de 19 à 27 degrés cet après-midi sur la moitié nord et de 21 à 30 degrés sur la moitié sud. On retrouve les bons moments du réveil chérie après la playlist 2000, les Spice Girls et Destiny's Child sur Chérie FM.
1: Salut.

0: Merci de vous réveiller avec Chérie FM encore ce matin. Et Alex et Tiffany sont là. Et dans le réveil Chérie, Tiffany nous donne une info qui l'a marquée. Et celle d'aujourd'hui concerne une nouvelle tendance manucure. Elle nous explique ce que sont les messy nails. En attendant, je vous cale la playlist 2000, Lucenzo et Black Mamba sur Chérie FM.
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2: Alors, la tendance d'aujourd'hui, on a vu ça partout sur la Fashion Week, partout, oui et non. En tout cas, sur les podiums de Miu Miu. Pardon.
3: C'est quoi,
4: c'est
3: ça?
4: La tendance. Miu Miu, c'est une marque.
5: À la marque, quoi. Ouais. Oui, je pensais, mais je pensais que tu avais foiré l'imitation du chat.
2: Non, non, c'est la tendance Messy Girl, Messy Nails. En fait, fini la Clean Girls avec les ongles parfaits. Là, Alex, je pense que toi, tu vas détester parce que tu as horreur de ça. C'est une manicure complètement ratée. Donc, du rouge, en fait.
5: C'est fait exprès?
2: C'est fait exprès. C'est du rouge qui déborde écaillé sur les ongles, un peu écaillé. Tu vois, c'est vraiment assez approximatif. C'est avec des bavures. Ça déborde en fait de partout, comme si c'était votre enfant qui s'amusait à mettre le vernis à ongles, ou comme si vous aviez mis votre vernis à l'heure de l'apéro ou en fin d'apéro.
5: Voilà. Avec des ongles un peu différents des uns des autres. Il y a celui qui est un peu éclaté, celui qui est mal.
2: C'est ça. Le but, c'est que vraiment ça déborde sur les cuticules. Voilà, un peu punk. Mais non, parce que le message dedans, parce qu'il y a quand même un message dans toutes ces tendance. Et si la beauté n'avait plus besoin d'être parfaite, pourquoi toujours une apparence irréprochable? Ben oui, je peux vous en parler en ce moment. C'est rare chez moi, vous le savez.
5: Non,
2: quand même.
5: Jamais, ça arrive. Non, mais en plus, ça arrive jamais. Donc voilà.
2: J'ai des ongles, voilà, qui sont faits. Et il y en a juste un seul, c'est l'index. Il est tombé.
5: Il a ripé.
2: Et donc,
5: on peut dire.
2: On dirait juste une espèce de doigt d'Iti, de vieux moignon de doigt.
5: Pas mal.
2: Mais je l'assume, c'est pas grave.
5: Non, c'est comme ça, t'es très bien. Écoute,
2: on va attendre la fin du mois, parce que c'est cher pour faire les ongles.
4: Ça fait une semaine qu'elle vit avec le poing fermé pour pas qu'on voit son doigt.
2: C'est terrible.
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0: Allez, on danse pour se réveiller ce matin sur Chérie FM avec la playlist 2000 et on est prêt pour jouer avec Alex et Tiffany au qui dit vrai du réveil chérie. Ils vous donnent chacun une info, il faut trouver qui des deux dit la vérité et Joanne de Lyon a tenté sa chance hier. Le voici pendant que je prépare la playlist 2000, Rihanna et Dido sur Chérie FM.
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0: Quel beau prénom, Joanne, bonjour.
2: Oh, Joanne.
3: Bonjour Alex, bonjour Tiffany, salut l'équipe.
2: Ça va Joanne?
3: Bon. Ça va et vous?
2: Ouais.
0: Ça va super.
2: En forme?
3: Toujours.
0: Bah ça oui, s'entend. Ça bah, on connaît cette petite voix.
2: Vous connaissez le qui dit vrai peut-être?
3: Évidemment.
2: Alors, expliquez-nous la règle.
3: Eh bien, chacun de vous va dire une affirmation, il va falloir que je dise si c'est vrai ou si qui dit vrai et qui dit faux plutôt.
0: Exactement.
2: Qui ment ces derniers temps?
3: Exactement, je sais pas, je sais pas.
2: Ok, c'est ce qu'on va voir.
0: Ok, très bien, bah vous allez voir. Celle qui dit la vérité, c'est moi, puisqu'au Canada, à l'inverse d'un fast-food, un homme vient d'ouvrir le premier slow-food. Le repas dure entre 4 et 8 heures à table, sans possibilité de partir avant. On mange tout doucement.
2: C'est ce que j'ai fait hier midi, moi.
0: Ah oui, c'est vrai.
2: Voici mon info, attention, qui est vrai évidemment, Johan, vous pouvez me faire confiance, vous le savez. Au Japon, un fast-food vient de sortir le premier burger impossible à manger. La raison, en plus du pain, il y a 7 steaks empilés. Qui dit vrai?
0: Pour le gâchis, on ne peut pas faire ça maintenant.
3: Je dirais que c'est Tiffany.
2: Oh, c'est pas vrai. Ben, Joanne.
0: Rire diabolique de la petite menteuse.
3: Attends,
0: combien de fois que je mens de manière consécutive?
4: 8e. Ça y est.
2: Ben... Non, mais en plus, pardon. En
3: ouais,
2: plus,
3: mais je me suis dit, ça va... elle va dire vrai aujourd'hui, tu vois.
0: Alors, non, Alex va tout vous expliquer, mais vous repartez avec votre mug collector Chérie FM,
2: ouais,
0: bien sûr.
2: Bravo. Non, c'est vrai, selon en tout cas la marque, il faut se décrocher la mâchoire pour le croquer d'un coup. 2600 calories le burger, soit. En gros, par exemple, si vous faites le calcul, 5 Big Mac, par exemple.
0: Le
2: exactement.
0: Rêve.
2: Voilà.
3: Impossible.
2: Bon, Joanne, c'est pas grave, même si vous ne m'avez pas choisi, on vous embrasse quand même.
3: C'est okay. Cool. Merci.
0: Salut,
3: merci, bisous à vous.
0: Salut, Joanne.
2: Belle journée.
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0: Bon début de journée avec Chérie FM, on est jeudi déjà, ça passe vite. Et d'ailleurs, on va bientôt retrouver Alex et Tiffany, 6h approche. 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Je vous donne l'horoscope avant de laisser la place au Réveil Chérie. C'est juste après Britney Spears sur Chérie FM.
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0: Chérie FM, bientôt le réveil chéri, mais avant je vous donne votre horoscope.
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0: Et on commence avec vous les béliers, un défi se révélera plus simple que prévu. Taureau, vous aurez de l'imagination à revendre. Gémeaux, votre ambition sera la clé pour relever tous les défis. Cancer, montrez-vous attentif aux besoins de votre entourage. Lion, vous êtes le signe Chérie FM aujourd'hui et savourez les petits bonheurs du quotidien. Vierge, la journée s'annonce simple et agréable. Balance, prenez le temps de réfléchir avant d'agir. Scorpion, votre sens de l'humour trouvera son public. Sagittaire, vous ferez preuve d'un bel esprit de compétition. Capricorne, pesez le pour et le contre pour chaque décision à prendre. Verseau, un petit changement aura de grandes conséquences. Et enfin les poissons, les bonnes idées arriveront en cascade. Et c'est parti pour le Réveil Chéri, 6h-9h avec Alex et Tiffany et toute l'équipe. Bon réveil avec la playlist 2000 pour les rejoindre. Stromae sur Chéri FM.

0: Chut, oh, oh, oh, les enfants, il est 5h58, arrêtez de...
1: Je sais pas, moi.
0: Oh, il arrête... Il nous...
1: On parlait de Céline.
0: Ouvre ton micro.
2: Oui, pardon.
0: Il est en train de manger. C'est génial cette équipe parce que là, il parlait de Céline Dion, il est en train de manger, il y a le café, c'est ça, chérie FM.
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0: Bah oui, et on parlait de quoi ce matin ?
5: On change pas.
0: Ah bah ouais.
5: On attrape des affinités.
0: On parlait du concert de Céline Dion, parce que Dimitri a eu la chance, en tout cas, d'y aller hier soir. Donc tu vas nous faire un petit débriefing. Et alors, comme les places, bah nous, concernant Tiffany et moi, nous sommes passés sous les. Il nous disait, écoutez bien la phrase des amis à l'instant. Il nous disait, vous savez quoi, je vous conseille d'y aller.
1: Ouais. Si vraiment vous avez la possibilité, allez-y. Sachant que après-demain c'est fini.
0: Merci beaucoup. Ça reviendra au mois de mai. Ouais. Tu as entièrement raison. C'était comment, Dimitri?
2: C'était incroyable.
1: Bah oui.
2: Vraiment, c'était incroyable. Il y a une émotion quand on y est. Ouais. Vous avez regardé moi les vidéos, comme tout le monde sur les réseaux sociaux, ouais, on l'a vu 15 fois, la robe, le truc, etc. Mais quand on y est, comme moi hier soir, contrairement à vous, franchement, c'est hyper émouvant.
1: Dimitri a voulu illustrer en plus en venant sous notre nez nous montrer les vidéos.
0: Bien sûr.
1: C'est Céline Dion. Oui, bah merci, on l'a reconnu.
0: Exactement.
1: Là, savoir,
0: hein. Regarde où on était placé, on était juste en face. Il nous dit,
1: ouais, plus de place, plus comme ça au hasard. Oui, bah merci Dimitri.
0: Génial.
1: C'est ça.
0: T'inquiète, Tiffany.
1: Oui, alors moi, quand tu dis ça, Alex, j'ai une entière confiance parce que je sais que tu connais un peu le beau monde, ma gloire, les gens comme ça, tu vois. Et je sais que grâce à ton réseau,
0: exactement,
1: tu vois, on peut avoir à tout moment des places, ouais, et pas n'importe lesquelles.
0: Alors si c'est ma gloire, je sais pas, on va faire le concert à l'extérieur. Si c'est d'autres, on va tout avoir. Ils vont tous avoir les boules quand on va être dans les 500 mètres carrés, ouais, Royal Monceau après le concert avec.
1: Sur scène avec elle et après à l'hôtel.
0: Et après, à l'hôtel en train de faire la chouille. Bon, j'espère que tout va bien pour vous, soyez les bienvenus, c'est Chéri FM, c'est le réveil chéri. Et si nous partions ensemble pour 3 heures de direct, vous êtes chaud, c'est parti. On va commencer, si vous le voulez bien, avec les NSYNC, il y aura Enrique Iglesias et Pink. Belle matinée ce matin.
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0: Elle est avec nous pour l'actualité du jour, Irina Capron. Bonjour Irina.
6: Bonjour Irina.
7: Bonjour Alexandre, bonjour Tiffany, bonjour à tous.
0: Alors la météo, profitons, sur certaines régions, hein, pratiquement le même temps qu'hier. Hein.
7: Oui, alors pas mal de brouillard ce matin, toujours sur la moitié nord. Au fil des heures, ça va se dissiper, mais le ciel restera voilé sur un large quart nord-est. Sur le reste du territoire, aucun nuage, c'est le plein soleil. Quelques entrées maritimes tout de même sur le Languedoc, les températures au réveil. On relève actuellement 6 à Chaumont, 11 à Montélimar, 13 à Paris, 16 à Toulouse et 17 à Perpignan. Cet après-midi, ça va grimper, compter entre 19 et 30 degrés.
0: Le collégien de 14 ans a été placé hier soir en détention provisoire.
7: L'adolescent qui a tiré lundi matin sur le principal de son collège à Aubagne et sur une enseignante a été mis en examen. Lors de sa garde à vue, l'élève a admis avoir été influencé par une mouvance fascinée par les tueries de masse. Il a évoqué une volonté de vengeance en raison d'un harcèlement des professeurs et de ses camarades. Selon le parquet national antiterroriste, saisi de l'enquête, l'examen psychologique ne conclut pas à l'existence d'une pathologie psychique. Dans l'actualité également, Sébastien Lecornu qui dénonce des violences inédites. 937 membres des forces de l'ordre ont été blessés, tout comme 248 élèves depuis le début du mouvement lycéen. Le syndicat de police Alliance a annoncé hier déposer plainte contre l'État pour mise en danger de la vie d'autrui. Il dénonce notamment des consignes floues. Les organisations lycéennes seront elles reçues aujourd'hui par le ministre de l'Éducation, Édouard Geffray, leur promet des réponses. 2000 professeurs remplaçants ont déjà été affectés sur les 3000 annoncés. À retenir aussi ces autres chiffres, 111, c'est le nombre de femmes tuées par leur partenaire ou ex-conjoint en 2025, une hausse de 4% sur un an. Le ministère de l'Intérieur a publié hier les chiffres sur les violences conjugales. Le nombre d'hommes tués au sein du couple est lui en baisse de 19% par rapport à 2024. Vous le savez, Octobre Rose, événement annuel de lutte contre le cancer du sein, se déroule jusqu'à la fin du mois. Les études sont formelles. Le sport est un élément clé pour se relever de cette maladie. La directrice du Centre de ressources en cancérologie du Loir-et-Cher, Anne Witt, conseille la pole dance qu'elle pratique depuis 4 ans. On n'y pense pas forcément et pourtant, écoutez.
8: On pratique la pole dance avec une brassière et un short et en général, on apprend à redécouvrir son corps. Il y a également une ambiance, une belle solidarité qui naît dans ce sport où chacune vient comme elle est. On l'accepte, on l'accompagne, on la soutient. Je pense que c'est vraiment une belle option parce que ça va renforcer vraiment la musculature, le fait de reprendre confiance en soi me paraît très important.
7: Une interview d'Olivier Collet.
0: Enfin, cette série culte bientôt de retour.
7: Disney Plus relance X-Files avec un nouveau duo d'acteurs pour incarner les agents du FBI, Dana Scully et Fox Mulder. Alors pour le moment, aucune date de diffusion n'a été communiquée.
0: Merci beaucoup Irina, on se retrouve tout à l'heure dans 30 minutes.
7: À tout à l'heure.
0: Salut, bon jeudi, c'est Chéri FM.
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0: Allez, 6h03 sur Chéri FM. Les NSYNC et on se retrouve juste après avec Tiffany. Belle matinée les amis.

0: 6h07, Chérie FM. Enrique Iglesias arrive au cœur de 30 minutes de musique non-stop. Il y aura également Pink ou encore... Oh, on est bien. Camaro, une fois n'est pas coutume, on va parler de notre animal de compagnie.
1: Oui, mais pas de n'importe quelle manière.
0: Ah.
1: Vous savez, les chiens, ils peuvent reconnaître une mauvaise personne en seulement un petit coup de flair, comme ça.
0: D'accord.
1: Et je vais vous dire pourquoi la science l'a formellement reconnu avec une histoire incroyable
0: c'est
1: à la
0: possible.
1: Clé. Une courte, rassurez-vous.
0: Oh, tout va bien.
1: C'est pas long.
0: On sera là-bas, comme d'hab.
1: Ouais.
0: On a déjà oublié, on l'a déjà oublié, mais avant Zizou, il y avait qui ? C'était qui ? Le sélectionneur de l'équipe de France. C'est Didier Deschamps, exactement. C'est son anniversaire aujourd'hui. Il fête ses 59 ans. On l'adore également sur Chérie FM, qui a par exemple en duo avec Sean Paul.

0: depuis ses 45 ans. C'est l'occasion évidemment de réécouter ce petit extrait. Allons-y, Enrique Iglesias, et donc juste après, nos amis les bêtes.
1: Sur Chéri FM, il est 6h08,
0: belle matinée, bon vendredi. Bonjour.

0: réveil, chérie FM. Pink arrive, Camaro, je vous le disais, la playlist 2000 ans, on reste ensemble. Mais avant cela, nos amis les bêtes sur chérie FM.
1: Et qu'est-ce qu'on les aime sur chérie FM? Et je voulais vous parler des chiens parce que vraiment, on le sait de manière formelle, ils peuvent reconnaître, on ne sait pas pourquoi, d'un coup, c'est déjà arrivé, c'est le toutou le plus gentil, attendrissant du monde. Et là, d'un coup, il va lever la babine, il va s'en prendre à quelqu'un. Et tu ne sais pas pourquoi il va grogner, vraiment aboyer sur la personne. Et on ne sait pas pourquoi.
0: Il a senti quelque chose.
1: Eh bien, il a senti quelque chose. Et la science est formelle, ce n'est pas du au hasard. Ils peuvent reconnaître les mauvaises personnes. Alors, on le sait, ils ont le sens très développé. Il y a des choses qu'ils peuvent sentir que nous, on ne perçoit pas. Avec leur odorat, ils captent certains signaux chimiques invisibles, comme les phéromones, les traces hormonales, donc d'accord, notre état émotionnel, nos intentions bonnes ou mauvaises. Et c'est là où ils se montrent vigilants ou méfiants. Je vais vous raconter cette histoire.
0: Alors,
1: que
0: l'histoire.
1: Les experts ont racontée.
0: D'accord.
1: Un jour, il y avait un chien, il était là, et chaque fois qu'il voyait le voisin, il était là. Mais qu'est-ce qu'il y a,
0: Snoopy ? Alors, pardon, excuse-moi, c'est un chien belge ?
1: Oui, non, mais j'avais envie en fait.
0: C'est pour savoir.
1: Et il était adorable, gentil avec tout le quartier, tout le monde, tout le temps. Et dès qu'il voyait le voisin, il comme ça. Et donc, il lui disait, mais Snoopy, qu'est-ce qu'il y a ? Arrête avec monsieur Bichu, il n'a rien fait. Enfin, il ramasse d'accord son journal, il se tranquille. Et le chien, il continue à grogner, et ben qu'est-ce qu'on a appris des mois après, le voisin était en fait un criminel.
0: Un tueur en série. Ouais,
1: exactement.
0: C'est fou,
1: et le chien, il avait eu le pif, dis donc.
0: D'accord.
1: Il avait eu le flair et il lui grognait dessus pour
0: pas
1: dire
0: mal.
1: Ce n'est pas quelqu'un de bien.
0: C'est une très belle histoire.
1: Ouais,
0: on pourrait faire un podcast avec ça.
1: Écoute, c'est marrant que t'en parles parce que j'y ai songé.
0: On pourrait, les histoires de Snoopy.
1: Enfin, Snoopy, tu dis.
0: Exactement, exactement. C'est génial. Applaudissements pour le Snoopy. Voilà.
1: Merci.

0: playlist 2000 pour bien commencer la journée.
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0: qu'est-ce que c'est bien, Camaro sur Chéri FM. Merci de nous rejoindre hein, tous les matins. C'est le Réveil Chéri depuis 6h. On est en famille, on s'amuse. On s'écoute la playlist 2000, Aloé Black et Avicii. Il y aura Shakira, Slimane. Et on s'amuse avec vous surtout.
1: Elodie, comment ça va?
0: Applaudissements.
2: Bonjour,
0: bonjour. Ça va ce matin?
2: Ah bah oui, super.
0: Eh ben ça s'entend.
1: Vous vous marrez, ça fait plaisir.
0: Ouais, déjà bien réveillé, une belle voix. Elodie est avec nous aujourd'hui. Bon, Elodie, vous connaissez peut-être le principe du jeu de 6h20. Un membre de l'équipe a un talent. Bon, pas donné à tout le monde, mais pourquoi pas.
1: Et aujourd'hui, suis là, ouais.
0: Exactement. Et aujourd'hui, on joue avec évidemment Tiffany. Tiffany, bonjour. Attends, ça a pas commencé. C'est alors, elle va vous faire découvrir une personnalité connue. C'est son anniversaire aujourd'hui et cette personnalité. Mais non, c'est c'est pas l'anniversaire de Tiffany, c'est l'anniversaire de la personnalité qu'elle va imiter, d'accord?
2: Ok.
0: Tu sais quoi? Vas-y, chérie.
3: On y va.
0: Vas-y.
3: Comment il s'appelle tactiquement? Il s'appelle Kanté. N'Golo Kanté. Maestro, techniquement, Kimpembe. Passement de jambes, crochet à gauche.
0: Alors...
3: À droite, Kylian M.
2: Oh, ben
3: ramenez la coupe à la maison, je suis le sélectionneur et l'ancien. Je suis pas le nouveau.
2: Didier Deschamps.
0: Oh, c'est énorme. Allez, les bleus, allez, génial. Bon.
1: Non, attendez, on avait dit que c'était laborieux, on l'avait dit,
0: mais c'était laborieux, mais tellement sympa, puisque vous repartez ce matin avec votre mug collector Chéri FM. D'accord, Elodie?
2: Super, merci beaucoup.
0: Génial.
1: Bravo, ma chérie.
0: Et sinon, sympa, avec un peu d'avance, t'as souhaité ton anniversaire
1: qui est donc
0: le 9 juillet prochain. Alors, le 9 juillet 2027.
1: Merci beaucoup, ma chérie.
0: Voilà, Chéri FM, toujours un coup d'avance. Gros bisous, Elodie.
1: Bisous.
2: Bisous.

0: Shakira, Slimane et surtout vous sur Chéri FM. Hein.
1: Merci d'être de plus en plus nombreux à nous laisser des petits vocaux le matin. N'hésitez pas. On en veut un autre ce matin.
0: Ah,
1: alors
0: oui,
1: allez-y sur le compte Instagram Le Réveil Chéri. On vous attend sur Chéri FM.
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0: 6h30, Chérie FM. Bon, j'espère que tout va bien pour vous. Shakira arrive après les infos. Irina Capron pour l'actualité. Bonjour Irina.
1: Bonjour Alexandre, bonjour Tiffany, bonjour à tous.
0: Allez, on commence par la météo et c'est la journée la plus chaude de la semaine.
1: Oui, comptez ce matin entre 6 et 17 degrés. Cet après-midi, on peut même parler de chaleur. Vous aurez notamment 30 à Tarbes, 27 à Vichy, 25 à Paris, 23 à Marseille et 19 à Brest. Côté ciel, après une matinée brumeuse, le soleil va s'imposer sur une grande partie du pays. C'est plus voilé sur le nord-est et nuageux sur le Languedoc, mais le temps reste tout de même lumineux.
0: Emmanuel Macron qui est déterminé à faire baisser les prix à la pompe.
1: Oui, l'Élysée a annoncé hier que le président se rendra la semaine prochaine dans 4 pays du Golfe, Koweït, Émirats Arabes Unis, Bahreïn et au Qatar du 19 au 21 octobre. L'objectif, sécuriser les approvisionnements en diesel et pétrole. Le chef de l'État sera accompagné de hauts responsables des deux plus grands groupes énergétiques français, Total Energy et Engie. Le gouvernement qui redoute un autre mouvement de la part des agriculteurs, Sébastien Lecornu reçoit ce jeudi les ministres de l'Agriculture et de la Transition écologique pour boucler un plan de relance promis dans les semaines à venir. Les syndicats Jeunes Agriculteurs et la FNSEA ont écrit au président pour lui rappeler son engagement en faveur du budget de la future politique agricole commune. Dans l'actualité également, le ministre de l'Éducation promet des réponses aux jeunes. Édouard Geffray reçoit aujourd'hui les organisations lycéennes. D'après le ministère, 2/3 des enseignants titulaires remplaçants ont été affectés devant les élèves depuis vendredi. 170 contractuels ont été aussi recrutés par les académies. À retenir aussi la taxe foncière. Vous avez jusqu'à aujourd'hui pour la payer. Si vous le faites en ligne, la date limite est jusqu'au 20 octobre, soit mardi prochain. Selon l'Union nationale des propriétaires immobiliers, le montant moyen est de 635 €, un chiffre qui a quasiment doublé en 20 ans.
0: Enfin, nous sommes en pleine semaine du goût. C'est la 37e édition.
1: Hein. Avec des initiatives prévues partout en France, l'idée est de transmettre et d'éduquer à l'alimentation, mais aussi de valoriser les produits et les métiers. Écoutez Nina Métayer, élue meilleure pâtissière du monde en 2024.
2: C'est essentiel notamment parce qu'on a besoin de notre matière première qui vient d'autour de chez nous, qu'on peut cultiver, qui va faire vivre tout cet écosystème d'artisans, de producteurs pour pouvoir manger des belles choses. Et en fait, c'est l'essence même de ce qu'on est, cette nourriture. C'est l'élément principal auquel il faut faire attention, prendre soin et transmettre aussi cette envie de travailler des beaux produits simples qu'on peut trouver autour de chez nous, mais aussi savoir les sublimer pour pouvoir se nourrir sainement, localement, mais aussi accéder à un maximum de bonheur, de gourmandise et de réconfort.
1: Et Nina Métayer a sorti hier son nouveau livre « Des gâteaux en famille » coécrit avec ses filles Anastasia et Adèle. C'est disponible aux éditions Hachette Cuisine.
0: Merci et on se retrouve tout à l'heure dans 30 minutes.
1: À tout à l'heure.
0: Salut.
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0: Vous êtes là sur Chéri FM, on est bien content. On est avec toute l'équipe, Cathy, Fanny, Dimitri, Petit Bonhomme, Louane pour vous accompagner en direct jusqu'à 9h.
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0: Notre ami Slimane arrive sur Chéri FM, tout comme les Black Eyed Peas. C'est à suivre. L'horoscope, de toute façon, il est prêt. On va vous en parler dans quelques secondes. Mais auparavant, vos messages.
1: On écoute le vocal d'Emilie ce matin. Ouais. Salut.
2: Coucou Alex et Tiffany.
0: Salut.
2: J'ai vu qu'il sortait une Barbie Céline Dion. Bon, j'ai toujours été fan de Barbie, mais vous, c'est quoi le jouet de votre enfance? Bisous la team.
0: Salut.
1: Bisous. Attends, juste pour rebondir sur la Barbie,
0: Céline
1: vous l'avez
0: Dion.
1: Vu Céline Dion?
0: Ouais.
1: Ou Edith Piaf, franchement.
0: Ah, je trouve qu'elle. Oh. Alors, je vois ce que tu veux dire, mais elle est pas si mal faite quand même.
3: C'est moins
0: je
3: pire que Musée Grévin.
1: Ah oui, bah, ça, c'est on sûr. Pourra rarement faire pire. Ah bah,
0: tiens, Musée Grévin, on en parlait hier. Ils ont fait donc la statue de Yannick Aleno. Vous le savez peut-être, c'est un chef cuistot. On dirait Sim.
1: Oui, il a pas de lèvres. Et il est édenté aussi, on ne sait pas pourquoi. Alors que le chef Aleno, il a une bouche, des lèvres et des dents.
0: Un visage
1: et en fait, le gars, je pense que le gars au Musée Grévin, il a dit bon, laisse tomber, j'ai pas la bouche là. On va le laisser comme ça, tu vas le mettre, tu lui fous pas de lèvres et pas de dents.
0: C'est génial.
1: J'ai tout mis là sur Matt Pokora.
0: Voilà, bon.
1: Et là, j'ai plus de chicot là pour Yannick Aleno.
0: Oh merde. Vous entendez évidemment ceux qui fabriquent, évidemment les statues de cire, c'est comme ça que ça se passe au Musée Grévin. Allons-y Slimane et on se retrouve juste après pour l'horoscope du jour les amis. Allez.
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1: 6h40, Chérie FM. Les Black Eyed Peas se préparent. Il y aura également Naturally 7 sur Chérie FM. L'horoscope, il est là.
2: Les béliers, un défi va se relever. Révéler plus simple que prévu.
1: Les taureaux, vous aurez de l'imagination à revendre.
2: Quant à vous, les gémeaux, votre ambition sera la clé pour tous les défis.
1: Les cancers, montrez-vous attentifs aux besoins de votre entourage.
2: Lion, vous êtes le signe Chérie FM.
1: Ouais.
2: Savourez les petits bonheurs du quotidien.
1: Les vierges, la journée s'annonce, comment dire, simple et agréable.
2: Balance, prenez le temps de réfléchir avant d'agir.
1: Ah, les scorpions, vous savez quoi, votre sens de l'humour trouvera enfin son public.
2: Sagittaire, vous ferez preuve d'un bel esprit de compétition.
1: Les capricornes, entre autres comme Dimitri, ouais, pesez le pour et le contre pour chaque décision à prendre.
2: Verseau, un petit changement aura de grands bénéfices, et ça c'est bien.
1: Et enfin les poissons, les bonnes idées arriveront en cascade.
2: Alors, nouvelle méthode pour s'endormir, et quelle méthode? Je vous dis tout de suite, c'est physique, et il faut quelque chose en plus pour s'endormir.
1: D'accord.
2: D'accord. Une... quelque chose de bien précis.
1: D'accord.
2: Okay. Et c'est une activité, c'est nouveau et visiblement ça fonctionne.
1: D'accord.
2: Quelle est cette méthode? Je vais tout vous dire.
1: On va pouvoir la faire dans le studio?
2: Vous pouvez la faire chez vous, dans le studio.
1: Ok. C'est intéressant. On va voir ça dans quelques secondes sur Chérie FM. C'est bon.
2: Ah ouais?
1: Ouais. C'est Naturally 7. Et ça, tu le sais, ça c'est les Black Eyed Peas.
2: Ah oui. La maison. Here we come, here we go.
1: On prend du plaisir avec vous sur Chérie FM, en tout cas on l'espère, et merci de votre fidélité. C'est le Réveil Chérie sur Chérie FM, il est 6h42.

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0: Allez chérie FM, Naturally 7 arrive. Il y aura également Adventura avec Obsession, ça on adore. Mais avant cela, les petits conseils du matin, une technique pour mieux dormir.
1: Alors sur TikTok, hein, je l'ai vu, hein, je tiens à préciser. Donc ce serait après le savon sous l'oreiller,
0: c'est de
1: le savon sous l'oreiller.
0: J'ignorais déjà.
1: C'est les conseils à viser de TikTok, hein, bien sûr. Alors là, ce serait piétiner du sel pour mieux dormir. Donc je me suis renseignée, j'ai vu ça auprès de médecins pour savoir si ça valait le coup, parce que moi je sais que j'ai beaucoup de mal à dormir, comme vous j'imagine aussi. Donc ça s'appelle, cette nouvelle méthode, le salt stomping. Donc il faut, comme son nom l'indique, piétiner du sel avant de dormir. Vous mettez un plateau du sel dessus et vous marchez pendant 10 minutes. Ça réduit le stress.
0: À côté de ton lit là, donc tu marches, t'as
1: exactement.
0: Du sel, tu marches,
1: voilà.
2: Du sel fin ou du gros sel?
1: Tu peux faire ce que tu veux.
2: Ou de la fleur de sel?
1: Non, tu fais ce que tu veux tant que t'es pieds nus. Parce qu'ils disent que le contact physique direct en fait avec la surface naturelle de la terre, ce serait ça la sensation. Et ça nous transmet son énergie. Donc je vais voir les médecins, je leur dis, est-ce que c'est vrai, docteur? Absolument pas, il n'y a aucune preuve scientifique, les copains. Et ça peut même être très mauvais pour la peau de marcher sur le sel. Pourquoi est-ce qu'on a l'impression qu'on dort mieux en faisant ça? Bah, parce qu'il y a une forme de méditation.
0: D'accord.
1: De marcher avant de dormir sans son téléphone, de se relaxer, d'avoir une respiration lente. Okay. Bah, on est prêt à aller au dodo quand on fait ça. Ce serait juste ça et rien à voir avec le sel qui peut vous abîmer la peau si vous marchez dessus pendant 10 minutes.
0: Voilà, et demain, on vous parlera évidemment pour une nouvelle technique aussi pour trouver le sommeil, se frotter le visage avec des Kellogg's. Ça change aussi.
1: Tu as grillé mon papier de main,
0: coquin. Ça mince, c'est ça aussi. C'est ça aussi, TikTok. Allons-y sur Chérie FM. Ah, Naturally 7, c'est ce qu'on écoute avec vous. C'est parti.

0: 6h53, c'est Chéri FM que vous écoutez. J'espère que tout va bien les amis. Programme à suivre. On va s'écouter juste après les infos de 7h. Un petit peu de musique, on va vous le dire là avec quelques extraits. Il y aura l'incroyable histoire du jour. Alors là franchement, je vous conseille de rester. Si vous faites des notes de frais au travail, eh ben faites bien attention, ça peut parfois déraper. C'est ce que je vous propose à 7h10. Mais côté musique, on va s'écouter ça.
1: Ah, oui,
0: ah je sais que t'aimes bien.
1: Mon été, mon adolescence, le vôtre aussi, j'en suis sûre.
2: Des vacances en Espagne.
1: Mes premières sans mes parents.
0: Ouais, la Costa del Sol.

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0: déjà 7h, bienvenue chez vous, c'est Chéri FM, nous sommes à la maison. On part pour 30 minutes de musique non-stop avec Aventura. Ça va être bien sympa ça.
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0: l'actualité. Irina Capron, bonjour Irina.
2: Bonjour Irina.
3: Bonjour Alexandre, bonjour Tiffany, bonjour à tous.
0: Ah, on en profite aujourd'hui, hein. Météo, le temps reste estival. Hein.
3: Oui, alors toujours du brouillard au réveil, il faut souvent attendre la fin de matinée pour que le soleil revienne, des entrées maritimes aussi sur la plaine du Roussillon. Ensuite, le soleil va briller sur les trois quarts du pays. Vos températures matinales, il fait actuellement 9 à Reims, 11 à Amiens, 12 à Rennes, 14 à Montpellier et 16 à Biarritz. Cet après-midi, il va faire chaud, les maximales sont comprises entre 19 et 30 degrés.
0: On parle de cet adolescent hein, qui a été mis en examen et écroué.
3: Il s'agit de l'élève qui, lundi matin à Aubagne, a tiré avec un fusil de chasse sur le principal et une enseignante de son collège. Le jeune de 14 ans a reconnu avoir été influencé par une mouvance fascinée par les tueries de masse, mais nie avoir eu l'intention de tuer. Le parquet national antiterroriste s'est saisi de l'enquête. Dans le reste de l'actualité, les syndicats lycéens reçus une nouvelle fois en fin de journée par le ministre de l'Éducation, Édouard Geffrey, promet des réponses. Il a déjà annoncé hier que les deux tiers des professeurs remplaçants étaient arrivés dans les classes. L'actualité, c'est aussi 136 personnes, dont 111 femmes, qui ont été tuées par leur conjoint ou ex-conjoint en 2025, un chiffre en hausse de 4% sur un an, selon les données du ministère de l'Intérieur. À retenir aussi, les députés qui ont rejeté hier en commission une mesure phare du budget de la sécurité sociale pour 2027. Elle devait rapporter près de 4 milliards d'euros en réduisant certains allègements de cotisations patronales. Ils ont en revanche approuvé la participation française au budget de l'Union européenne. À l'occasion d'Octobre Rose, le mois de sensibilisation contre le cancer du sein, on s'intéresse ce matin à ces maladies qui peuvent être héréditaires. On estime que 5 à 10% des cancers sont d'origine génétique. À Clermont-Ferrand, l'association Génétique Cancer accompagne les personnes concernées. Écoutez, Christine, c'est l'une des responsables de l'association.
4: On voit qu'il y a le même type de cancer qui arrive régulièrement dans les différentes générations. Donc là, on peut parler de cancer héréditaire. Mais au-delà de ce risque héréditaire, il a été identifié des gènes sur lesquels des mutations peuvent avoir un risque élevé d'avoir un cancer. En 2013, Angelina Jolie a porté ce message. Ça a beaucoup fait réagir les gens. Elle a montré effectivement les opérations qu'elle a fait pour éviter que ces mutations génèrent un cancer chez elle.
3: Des propos recueillis par Frédéric Torrent. Allez, plus léger, c'est aujourd'hui que démarre la 24e édition de l'opération J'aime ma boîte. À l'occasion de célébrer ses collègues, l'esprit d'équipe et les bons moments au travail. Et les Français sont plutôt attachés. 72% des salariés déclarent aimer leur entreprise selon un sondage IFOP.
0: Eh ben, c'est génial. Enfin, la série Girls va faire son retour sur HBO.
3: Oui, dans une mini-saison de 5 épisodes avec un casting inchangé 10 ans après la diffusion de la dernière saison. La chaîne annonce un tournage en 2027. La série a été nommée 19 fois aux Emmy Awards. C'est l'histoire de jeunes femmes vivant à New York.
0: Merci beaucoup et on se retrouve, si vous le voulez bien, dans 30 minutes. On fera un autre point, logiquement, sur l'actualité.
3: Avec grand plaisir, à tout à l'heure.
0: Salut Irina, merci.
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0: 7h03, c'est Chéri FM que vous écoutez. Obsession.
6: Hola.
0: Hello. Quoi?
6: J'ai dit hola.
0: Ah, pas ouais, pardon. No problemas.
6: Oh là là là.
0: Obsessionné.

0: C'est pas moi les bruits derrière.
1: Si c'est toi, gâche pas parce que les gens aiment bien écouter nous, les petits chéris, jusqu'au bout.
0: D'accord, mais derrière, c'était pas moi tout le long. Avant tout là. Eh ben tiens d'ailleurs, incroyable histoire du jour. Si vous faites des notes de frais au travail, faites bien attention, ça peut déraper. Et c'est pour cela que lorsque je fais, vous allez voir qu'il y a un lien avec cette incroyable histoire du jour.
1: Alors là, tout de suite, j'ai pas. Hein,
0: tu vas voir que ça va arriver très très vite. D'accord. Tu vas voir. Tiffany, s'il te plaît, numéro mystère, ça barde.
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0: Jason Derulo, et juste après.

0: Il est 7h09 sur Chéri FM. Eminem et Jennifer avec Ma Révolution arrivent sur Chéri FM. Ah ouais.
1: Jennifer, non, Ma Révolution. C'est Jennifer.
0: Ils allaient de l'imitation de Nico. C'est n'importe quoi.
2: On peut pas s'en empêcher.
0: C'est bon. Incroyable histoire ce matin. Je vous présente Julien. Julien, qu'est-ce qu'il fait? Il est responsable commercial dans une entreprise depuis 2019. Oui, c'est vrai, à cause de son boulot, il est souvent sur les routes pour aller rencontrer des clients. Bah, vous êtes peut-être vous qui nous écoutez dans ce cas aussi, hein. Les longues journées à traverser la France, tu déjeunes sur le pouce, tu prends un petit sandwich d'air d'autoroute, bref. Évidemment, ses repas sont financés par son entreprise. Alors Julien, il paie le déjeuner, puis envoie une note de frais pour être remboursé. Oui, comme peut-être vous qui nous écoutez, vous faites également. Une quarantaine d'euros par repas. Par repas, c'est un peu cher pour un sandwich donut ou un steak puré dans un courte-paille. Alors, le comptable de sa boîte s'est intéressé de plus près, évidemment, à ces fausses notes, enfin, soi-disant.
2: Ces fameuses notes de frais, tu as raison.
0: Entre
2: guillemets.
0: Merci. Mmh. Et il a ressorti les justificatifs. Et sur les factures, le nom des établissements l'interpelle.
2: Non, je te crois pas.
0: Le hot.
2: Oh, le coquin.
0: Le cupidon.
2: Non.
0: Oui, bah véridique. C'est pour ça que j'adore cette histoire. La cravache.
1: Non, mais vraiment.
0: Pas des noms de bistrot, mais des noms, évidemment, de clubs libertins. Julien tentait de se justifier en expliquant qu'il fréquentait ces lieux sur son temps de travail pour profiter de la restauration sur place. C'est bon. Licencié pour faute grave, il a porté l'affaire au prud'homme et a fait venir un témoin pour justifier du caractère pro de ses pauses déjeuner. D'accord ? Son ami, alors ami, super ami, écoutez bien, il a témoigné au tribunal.
2: Sympa le pote.
0: Écoute bien le pote. Non, c'était pas du tout pro. Il est venu de 14h à 18h et pas pour déjeuner, si vous voyez ce que je veux dire.
2: On a compris, oui.
0: Exactement.
2: Puis en plus, il faisait de longues sessions, le petit coquin, là.
0: Voilà, 14h, 18h. Ouais.
2: Attends,
0: pas mal.
2: Il s'en passe des choses, là.
0: Enfin, quand je dis pas mal, c'est une image, hein.
2: Bon, on sait que tu connaissais les établissements, toi.
0: Pas du tout. Alors, le hot, oui.
2: La cravache, oui.
0: Oui, le cupidon, à voir.
1: Et ça vaut les 40 balles.
0: Pardonne-moi, allons-y sur Chéri FM.

0: écoutez, il y a une bonne ambiance dans le studio du Réveil Chéri sur Chéri FM. Je racontais ma journée hier avec mon cousin par un totof, voilà, qui est venu nous rejoindre. Voilà, bon, bah, vous en doutez, sortie de table 18h. Naïka arrive, il y aura également Lady Gaga. C'est juste après le numéro mystère sur Chéri FM.
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2: Alexis, bienvenue sur Chéri FM.
3: Salut,
2: chez
3: bonjour.
2: Vous.
0: Comment ça va?
3: Bonjour Alex, bonjour Tiffany, ça va très bien.
2: Alors, ouais, ça s'entend.
0: Ouais, ouais,
2: qu'est-ce que vous faites?
0: Exactement.
3: Alors là, je viens d'arriver au travail.
2: Ok, d'accord.
0: Donc, et qu'est-ce que vous faites?
3: Je suis technicien chimiste.
0: Oh, ça c'est sérieux ça.
2: Comme Walter White.
0: Ouais, genre avec des pipettes et tout ça, quand il y a de la fumée et tout ça.
2: Ouais, grave.
3: Exactement, on fait des réactions chimiques avec des tubes à essai.
2: Vous êtes allé à l'école, vous.
3: Pas forcément.
0: Ouais. Parce qu'on parlait de la pipette, tout ça, c'était la boîte de jeu. Hein. C'était pas encore. Bon, génial. Bienvenue, mon petit chimiste.
2: C'est parti.
3: Merci.
2: Walter White, on se concentre maintenant. Vous avez le choix de 3 paliers. Pour trouver le numéro mystère, 500 euros en 15 secondes. Vous pouvez tenter les 5000 euros en 10 secondes. Ou les 10 000 euros en 5 secondes. Qu'est-ce que vous voulez faire, Alex?
3: Je vais tenter les 5000 euros en 10 secondes.
0: 5000 euros en 10 secondes. Avant cela, il va falloir me donner votre numéro mystère, Alexis, s'il vous plaît.
3: Le 5000.
0: 5000. Mauvaise réponse, rien de grave. Attention, reste bien concentré. Vous venez de me dire 5000. C'est moins, top.
3: 4000.
0: Moins.
3: 3000.
0: Moins.
3: 2000.
0: Plus.
3: 2500.
0: Moins.
3: 2400.
0: Moins.
3: 2300.
0: Moins.
3: 2200.
0: Moins.
3: 2100.
0: Plus.
2: Oh, purée.
0: Et si, vous aviez pris, mon petit chimiste, les 500 euros en 15 secondes, vous l'aviez puisque c'était 2120.
2: Enfin, ouais.
3: Ah, dommage.
2: Ah, mais c'était bien tenté, Alexis.
0: Ouais,
2: vous êtes
0: tenté.
2: Un super joueur.
3: Merci.
2: Vous avez 3 enfants. Ils vont se partager la Nintendo Switch Lite.
0: Oh, super.
2: Félicitations.
3: Ah, super.
2: Et
3: merci
2: aussi,
3: beaucoup.
2: Vous pouvez jouer.
0: Bah, génial. C'est nous qui vous remercions. Ça va être sympa. En plus, il y a les vacances scolaires. Là, je crois que c'est à partir de demain. Ouais. Vous allez en profiter.
3: Oui, c'est ça. C'est
0: Alexis, ça. Bien joué. Merci. À très vite. Ça vous va?
3: Merci beaucoup.
0: Salut,
2: Alexis. Bisous à la famille. À salut, Alexis.
0: Oh non, Naïka, c'est génial sur Chéri FM.
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0: alors ça pour chalouper, j'allais dire, il n'y a pas mieux sur Chéri FM. Tu vois, tu mets comme tu le faisais, la Tiffany, pardon, je le dis. Tu mets la main comme ça sur le ventre et tu t'endines un peu de droite à gauche.
1: Elle sera sur le plateau de la Starac samedi, Naïka.
0: Naïka.
1: Peut-être qu'ils vont le faire, chalouper comme ça.
0: Exactement, tu as raison. Et derrière, vous l'entendez.
1: J'adore ce titre.
0: Denis Hayes sur Chéri FM. Il y aura également Lady Gaga. On reste ensemble et je sais que vous l'adorez.
1: Ouais.
0: Je sais.
1: Le blind test, n'oubliez pas les paroles.
0: Ouais, on va baisser la musique, vous allez chanter, Tiffany, Dimitri, et vous sur Chéri FM, on va bien se marrer.
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2: h 30, chérie FM, bon jeudi. Ce que je vous propose, on s'écoute Lady Gaga et juste après le blind test du jour. Ah, elle est là. Irina Capron.
3: La meilleure d'entre nous.
4: C'est vrai, bonjour Irina. Bonjour,
2: et merci tout le monde,
4: beaucoup.
2: Tout le monde le dit à tous les étages.
4: Oui, bien sûr, merci
2: même
4: beaucoup.
2: Même à l'extérieur. Et Irina Capron pour l'actualité. Irina, on commence par la météo. On peut parler de chaleur un 15 octobre.
4: Oui, les minimales sont comprises entre 6 et 17 degrés au cours de la journée. Les températures maximales seront d'un niveau exceptionnel pour la saison sur une grande partie du pays. Il fera notamment 20 à Strasbourg, 23 à Lille, 24 à Nice, 25 à Lyon et 29 à Bordeaux. Côté ciel, le temps sera lumineux et sec sur la majeure partie du territoire après dissipation des brouillards.
2: Sécuriser les approvisionnements en diesel et en pétrole.
4: C'est l'objectif d'Emmanuel Macron afin de faire baisser les prix à la pompe. C'est pourquoi le président se rendra la semaine prochaine du lundi au mercredi dans 4 pays du Golfe. Il ira notamment au Koweït, aux Émirats Arabes Unis, à Bahreïn ou encore au Qatar. Le chef de l'État sera accompagné de hauts responsables des deux plus grands groupes énergétiques français, Total Energy et Engie. Dans l'actualité également, le ministre de l'Éducation fera-t-il d'autres annonces ce soir? Édouard Geffray reçoit en fin de journée les organisations lycéennes. Il leur promet des réponses. Le gouvernement a indiqué hier que 2/3 des enseignants titulaires remplaçants avaient été affectés depuis vendredi. Ça représente 2000 profs sur les 3000 annoncés. 170 contractuels ont aussi été recrutés par les académies. Après les lycéens, les agriculteurs, ils pourraient rejoindre la mobilisation contre la vie chère samedi, après un été marqué par une sécheresse historique. Le syndicat, la FNSEA, estime à 30 000 le nombre d'exploitations en danger. Une réunion interministérielle est prévue aujourd'hui à Matignon pour fixer les modalités d'un deuxième plan d'aide pour les agriculteurs, avec des annonces attendues en novembre. L'actualité, c'est aussi la taxe foncière avis aux propriétaires. Vous avez jusqu'à ce soir pour la payer en version papier. Si vous le faites en ligne, vous avez jusqu'à mardi prochain. La taxe foncière qui ne cesse d'augmenter, le montant moyen, oui, a quasiment doublé en 20 ans. Elle est d'environ 635 euros.
2: Enfin, allez, passons à autre chose. Transmettre et apprendre à bien manger.
4: Oui, ce sont les objectifs de la 37e édition de la Semaine du Goût qui se déroule jusqu'à dimanche partout en France. Pour la meilleure chef pâtissière de 2024, Nina Métayer, il est essentiel de sensibiliser les enfants dès le plus jeune âge. Écoutez.
5: Leur expliquer ce que c'est le goût. Les sensibiliser aux différents ingrédients. Les sensibiliser à ce sens qu'on n'apprend pas forcément à l'école. C'est important parce que ça va les construire pour plus tard. C'est des petites graines qu'on va planter. C'est vrai que dans les écoles, tous les enfants n'ont pas accès à avoir beaucoup de variétés de légumes, de fruits, etc. Et déjà les sensibiliser par rapport à ça, les faire goûter, leur expliquer, c'est la première étape pour la suite.
4: Nina Métayer, auteure du livre Des gâteaux en famille, sorti hier chez Hachette Cuisine.
2: On l'avait reçu dans notre émission.
4: Oui, exactement.
2: Merci beaucoup et à tout à l'heure.
4: À tout à l'heure.
2: Salut Irina.
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2: Allez, Lady Gaga sur Chéri FM. Et juste après, on va s'amuser.
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0: Denin Hines arrive sur Chéri FM. Il y aura également Kyo et Sita ou encore Dr. Dre, Snoop Dogg. Mais avant cela, à quel bon moment, à 7h36 sur Chéri FM, on va bien s'amuser avec le fameux
1: Blind Test.
0: Hey, c'est l'un des blind tests préférés de vous, amis auditeurs, auditrices, avec les retours et les messages que vous nous envoyez, mais aussi pour Tiffany et Dimitri. N'oubliez pas les paroles, vous connaissez évidemment. Nous allons baisser la musique. Boule et Bill vont essayer évidemment de rester en rythme. Alors, on commence tous les deux, si vous le voulez. Je sais que vous maîtrisez ce titre. Wow. C'est tout frais, c'est juste pour s'échauffer la voix. C'est parti.

0: Alex.
1: Je pense que vous la tenez. Voilà, Chérif Alouna, bah oui, qui était notre invité vendredi dernier. Attention, ça commence avec ça. Plouf, plouf, ce sera toi qui ira, Tiffany.
0: Ok, ça roule.

0: c'est bien, c'est bien essayé.
1: Elle est douce, elle.
2: Plouf, plouf, ce sera toi qui va foirer. Dimitri, ah, attention, oui, c'est parti.
3: C'est beau.

0: Le meilleur pour la fin avec toi Tiffany et notre ami Billy Crawford. Vas-y, tu l'as.
1: La Corée.
0: Vas-y.
1: Avec les vraies paroles.
0: Ouais, si
1: keep
0: tu veux.
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0: Voilà. Bien joué, chérie. Génial. Comme on aime, c'est ça évidemment le blind test de Chérie FM. Allez, Denis Hines, et on se retrouve juste après. Vous avez été bon ce matin, je suis bien content.

0: Paquet, c'est dans les Hautes-Pyrénées. C'est un hôtel unique en France. Il vient d'ouvrir. Quelle est sa particularité? C'est la question que je vous pose et la question que je pose dans le Chéri Quiz sur Chéri FM. A tout de suite.
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0: 9 sur Chéri FM, votre radio, c'est Chéri FM, je viens de le dire, et l'émission Le Réveil Chéri. Toute l'équipe est là et surtout vous, et c'est parti si vous le voulez bien pour le Chéri Quiz. On va revenir sur l'actu légère de ces dernières 24 heures. Je vous parlais il y a quelques minutes de l'hôtellerie des Laquais, c'est dans les Hautes-Pyrénées. C'est un hôtel unique en France, il vient donc juste d'ouvrir. Quelle est sa particularité?
1: Tout est en libre service, comme une auberge. Vous faites ce que vous voulez, vous allez dans les cuisines, voilà, okay, dans les chambres des uns des autres.
0: Alors ça s'appelle pas une auberge, ça c'est... Dimitri.
2: Tu as vu qu'il y avait déjà des hôtels pour chiens et chats? Est-ce que l'hôtellerie des Laquais, ce serait pour les canards?
0: Non, les enfants. Ah, c'est drôle. C'est vachement bien et c'est sympa. Alors vous, ça va peut-être vous faire flipper, mais c'est l'hôtel le plus haut de France. Voilà. Il est perché à 2620 mètres d'altitude. Pour y accéder, pas de voiture, mais un téléphérique de 7 km de long.
1: Angoisse.
0: Il n'y a que 7 chambres.
1: Ah ouais, je comprends pourquoi.
2: Hein. Mais j'y vais.
0: Après 246 épisodes, cette série culte des années 90-2000 va revenir. Une bande-annonce a été postée sur les réseaux sociaux il y a quelques heures. De quoi s'agit-il? Si vous avez la réponse, allez-y. Hein.
1: Toujours plus loin, plus fort, plus vite, jusqu'au bout de l'extrême limite.
3: Extrême limite.
0: Mais que dalle, c'est pas ça.
1: De l'action, c'est pas ça, ah bon, dommage.
2: Ça, bah, c'est bien dommage.
1: En fait, on voulait se faire un kiff avec Dimitri.
0: Voilà, c'est le retour d'Alerte à Malibu. Dans la bande-annonce, on découvre le fils de Mitch Buchanan.
1: Buchanan.
0: De quoi?
1: Mitch Buchanan. Ouais, celui qui mange des Big Mac complètement ivre par terre.
0: Bon, c'est Buchanan, voilà.
1: David Hasselhoff.
0: Et il est devenu adulte, il y a des filles, des garçons en maillot de bain rouge, des explosions et des sauvetages. Et comme à l'époque, quoi, en gros. Diffusion à partir de janvier.
2: Génial.
0: Une nouvelle compétition a lieu en ce moment aux États-Unis. Pas besoin de capacité comme vous, de capacité sportive particulière. Alors, quelle compétition?
1: Ils font des roulades à deux. Ils s'entremêlent comme ça et ils doivent rouler.
0: Alors ça, c'est comme l'auberge. C'est pas... ça s'appelle pas comme ça, chérie. Vas-y, mon Dimitri.
2: Est-ce que c'est genre un concours de sosie de Statue de la Liberté? Tu sais, comme les gens là, qui restent figés.
0: Ah, c'est drôle, c'est vachement bien. Non, écoutez, c'est drôle, c'est très drôle. C'est le championnat de stationnement en créneau en moins de 6 secondes.
2: Waouh,
0: c'est vachement bien, non? Avec plusieurs critères. Attention, distance par rapport au trottoir, par rapport aux voitures devant et derrière, roue droite ou encore fluidité.
1: C'est
0: du
1: chaud,
0: mouvement.
1: Même.
0: Ouais, ça m'a bien fait marrer, en tout cas.
2: Tu pourrais gagner ça. T'es doué en créneau.
1: Alex, vraiment.
2: À Marseille, t'en faisais des dingues.
0: Ouais, exactement, ouais.
1: Bon, je m'en souviens encore, ouais.
0: Pour une bonne raison, quoi.

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1: Merci d'être avec nous sur Chéri FM 7h54. J'espère vous faire plaisir juste après les infos de 8h avec Sarah. Les amis, Maria Carré, ça c'est la playlist 2000, les artistes 2000 qu'on vous propose sur Chéri FM. Elle arrive, hein, Maria Carré. Il y aura également, oh, c'est bon, Coldplay ce matin avec ça.
2: Moi j'arrive avec le sondage, 21% des Français ne croient pas que ceci soit possible, mais quoi?
1: Eh bien, la phrase, et à moi j'arrive avec le sondage. Tu veux que j'arrive avec quoi? Eh bien écoute, je déboule avec le sondage.
2: J'arrive, mon gamin.
1: À tout de suite, ma gueule.
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26: Eh ben super, il est 8h, on est content de vous retrouver sur Chérie FM. Merci de passer un petit peu de temps avec nous. Playlist 2000, Maria Carré arrive. Ah, oh, ça va être bien. Et c'est sûr,
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26: Comment ça va, Irina?
2: Oui, bonjour, ça va très bien.
26: Ça se voit, en pleine forme. Irina Capron pour les infos, vous le savez. Commençons, si vous le voulez bien, par la météo. C'est la plus belle journée de la semaine. Hein.
2: Oui, alors s'il y a encore quelques brouillards ce matin, le soleil va finir par s'imposer sur les trois quarts du pays. Sur le nord-est, c'est plus voilé. On retrouve aussi des entrées maritimes sur le Languedoc, côté Mercure. On relève actuellement 6 à Chaumont, 11 à Montélimar, 13 à Paris, 16 à Toulouse et 17 à Perpignan. Cet après-midi, les températures atteindront 24 à 26 degrés, jusqu'à 28-30 degrés dans l'Aquitaine, à des valeurs jusqu'à 10 degrés au-dessus des normales de saison.
26: Dans l'actualité hein, également, le collégien, ce collégien qui a passé la nuit en prison.
2: Oui, il s'agit de l'adolescent qui a tiré lundi matin sur le principal de son collège à Aubagne et sur une enseignante. Il a été mis en examen et placé en détention provisoire hier soir lors de sa garde à vue. L'élève a admis avoir été influencé par une mouvance fascinée par les tueries de masse. Il a évoqué une volonté de vengeance en raison d'un harcèlement des professeurs et de ses camarades. Selon le parquet national antiterroriste saisi de l'enquête, l'examen psychologique ne conclut pas à l'existence d'une pathologie psychique. Dans l'actualité également, Sébastien Lecornu qui dénonce des violences inédites. 937 membres des forces de l'ordre ont été blessés, tout comme 248 élèves depuis le début du mouvement lycéen. Le syndicat de police Alliance a annoncé hier déposer plainte contre l'État pour mise en danger de la vie d'autrui. Les organisations lycéennes seront, elles, reçues aujourd'hui par le ministre de l'Éducation. Édouard Geffray leur promet des réponses. 2000 professeurs remplaçants ont déjà été affectés sur les 3000 annoncés. À retenir aussi ces autres chiffres, 111, c'est le nombre de femmes tuées par leur partenaire ou ex-conjoint en 2025, une hausse de 4% sur un an. Le ministère de l'Intérieur a publié hier les chiffres sur les violences conjugales. Le nombre d'hommes tués au sein du couple est lui en baisse de 19% par rapport à 2024. Vous le savez, Octobre Rose, événement annuel de lutte contre le cancer du sein, se déroule jusqu'à la fin du mois. Les études sont formelles. Le sport est un élément clé pour se relever de cette maladie. La directrice du Centre de ressources en cancérologie du Loir-et-Cher, Anne Witt, conseille la pole dance qu'elle pratique depuis 4 ans.
3: On pratique la pole dance avec une brassière et un short et en général on apprend à redécouvrir son corps. Il y a également une ambiance, une belle solidarité qui naît dans ce sport où chacune vient comme elle est. On l'accepte, on l'accompagne, on la soutient. Je pense que c'est vraiment une belle option parce que ça va renforcer vraiment la musculature, le fait de reprendre confiance en soi me paraît très important.
2: Une interview d'Olivier Collet.
26: Enfin, on passe totalement à autre chose avec Barbie qui rend hommage à l'une des plus grandes icônes de la musique.
2: Hein. Et oui, elle a sorti hier une nouvelle poupée, une Barbie à l'effigie de Céline Dion. La poupée porte une tenue emblématique de la star et un collier qui s'inspire du pendentif Le cœur de l'océan dans le film Titanic. La Barbie est vendue au prix de 78 euros.
26: Ah, quand même.
2: Ouais.
26: Ah, ok. Merci beaucoup et à tout à l'heure.
2: À tout à l'heure.
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26: 8h03, comment va l'équipe du Réveil Chérie?
6: On est content d'être là.
26: Ça se voit.
6: Avec la playlist de Mille pour vous accompagner.
26: Tous les jours, avec le sourire.
6: Ouais.
26: Tiffany l'a dit juste après, le sondage donc, et le numéro mystère, c'est sur Chérie FM. Bienvenue. Aïe.

0: C'est Chéri FM que vous écoutez. Vous êtes peut-être sur la route du travail, vous avez déposé peut-être les enfants à l'école. On est là pour vous accompagner en direct jusqu'à 9h. Et dans cette émission, bon, il y aura le jeu dans quelques secondes, on va vous en parler. Maria Carré, ça c'est la bonne nouvelle. Et dans cette émission, il y a le sondage.
1: Alors, 21% des Français ne croient pas que ceci soit possible. Mais quoi ?
0: De faire un saut de poney. Ça veut dire c'est comme un saut de mouton, mais là c'est du saut de poney, tu sautes au-dessus d'un poney.
1: Ah,
0: j'ai déjà fait, c'est possible.
1: T'as déjà sauté au-dessus d'un poney ?
0: Oui.
1: Nu ?
0: Non, pas nu. Pourquoi tu veux que je saute nu ?
1: Bah, tu fais des choses nues.
0: Dimitri,
2: c'est vrai. Mais tu mettais tes mains sur le poney pour lui sauter dessus.
0: Oui, exactement.
1: Ah, mais comme à la gym, finalement, le cheval.
0: Oui, c'est pour ça que je le dis. Alors, rigolez, vous avez l'impression de me prendre pour une saucisse. Mais voilà, un saut de poney, c'est possible. C'est
1: non,
0: pas
1: c'est
0: ça.
1: C'est pas ça, Alex, vraiment pas.
2: Un Dimitri. Truc impossible, rester ami avec ses ex.
3: Impossible.
0: Ah, c'est difficile.
1: Ah, c'est impossible. Hein.
0: Ah, ouais, ouais.
1: Ah, non, tu peux pas. Hein. Louane, je dirais trouver des belles fringues pendant les soldes.
0: Ah, où tout le monde arrache les trucs avant.
1: Les premières démarches, c'est la vieille, c'est des anciennes collections.
0: Exactement.
1: C'est pas ça.
0: C'est
1: Antoine.
0: Pas mal. 21% des Français pensent pas que ce soit possible qu'Alex écoute Shaggy sans faire Qu'est-ce qu'il est mal, celui-là. Tu as raison.
1: Non, non plus.
0: Personne n'a la réponse.
1: T'as pas une dernière proposition?
0: Si, lécher son coude.
1: Arrête, je sais que tu me fais une dédicace. Eh oui. Je fais cette prouesse.
0: Ben voilà.
1: Je sais,
0: oui.
1: Ouais, bien sûr, je sais lécher mon coude.
0: Mais il y a des Français qui pensent que c'est impossible.
1: Et pourtant.
0: Et voilà. Allez, Maria Carré, son Chéri FM. Qu'est-ce que c'est bien. 8h08.

0: Qu'est-ce que c'est bien, on a adoré sur Chéri FM. Ça va continuer, Rihanna. Il y aura également un autre registre, mais c'est sympa. L'âme avec Petite Sœur sur Chéri FM.
1: Alors, réponse au sondage. 21% des Français ne croient pas que ceci soit possible. Mais quoi ? Proposition tout d'abord de notre amie Marine.
0: Allez.
2: Bonjour.
0: Salut.
2: Je pense que 21% des Français ne croient pas à tout ce qui est théorie du complot.
1: Ah, ok. Non, absolument pas, Marine.
0: Ah,
1: on n'est pas du tout.
0: On est
1: Je vais vous répondre, c'est l'amitié fille-garçon.
0: Ah bon ?
1: Bah ouais. Moi, je veux pas. Si je suis en couple, par exemple, je crois pas en l'amitié si c'est mon copain, par exemple, qui a une copine. Mais par contre, moi, j'y crois. J'ai droit d'avoir un copain parce que je me fais confiance.
0: D'accord. Alors,
1: mais lui, il a pas le droit. Là, j'y crois pas.
0: Mais moi, je dis juste un truc.
1: Oui.
0: Ça fait, par exemple, avec Tiffany, plus de 12 ans qu'on se connaît.
1: C'est vrai.
0: Et moi, c'est ma meilleure amie. Je n'ai qu'une amie fille, c'est Tiffany. Non,
1: pareil.
0: Mais c'est vrai.
1: Et toi aussi, t'es mon meilleur ami.
0: Tu connais toute ma vie, le truc. Donc, c'est possible.
1: C'est possible. Il ne sait absolument jamais rien passé.
0: Non, ça, mon grand désespoir, j'aurais dû au début. J'aurais dû essayer de charmer Tiffany. Maintenant, c'est mort. Elle connaît toute ma vie, mes enfants.
1: C'est la famille.
0: Oh mince. En tout cas, je suis ravi d'être toujours avec ma meilleure amie.
1: Comme ça.
0: Ouais, sur Chéri FM. Elles sont là. Non, elle est là. C'est Rihanna sur Chéri FM. Et juste après, on parlera du numéro mystère. On a le temps. On est bien.

0: Oula.
1: Prudence si vous êtes en voiture. Vous écoutez. Exact, l'angoisse, t'as raison. C'est chérie, femme, mais prudence quand même. L'âme, petite sœur, arrive. On joue au numéro mystère.
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3: Salut Cathy.
1: Comment c'est
3: ça
1: Cathy
3: va?
4: Bonjour Tiffany, bonjour Alexandre.
1: Comment ça va Cathy?
3: Cathy Katoche.
4: Ça va super et vous?
1: Génial. Super. Ah Cathy de Arras. Il n'y a pas eu la Arras, le championnat du monde de la frite?
4: Si, exactement.
1: Et ben voilà, c'était il y a peu de temps. De quoi?
3: Comment tu disais ça?
1: Je sais tout, moi.
0: Parce qu'on en a parlé dans l'émission.
1: Merci beaucoup.
3: Ah oui. On a une copine là-bas.
1: On en a parlé dans l'émission, mais peut-être ce jour-là, tu étais absente. Ça m'étonnerait. Hein. Bon, bienvenue, Cathy.
3: Prête à jouer?
4: Merci.
1: Allez.
4: Oui.
3: Alors, on y va. Ok, à fond. Comme vous l'avez dit, on choisit le palier tout d'abord. 500 euros, vous pouvez les tenter en 15 secondes. Les 5000 en 10 secondes. Ou 10 000 euros en 5 secondes.
4: Je vais choisir 5 000.
1: Ben vous avez bien raison d'être joueuse. Cathy, 5 000 euros peut-être en 10 secondes. Avant cela, donnez-moi votre numéro mystère, s'il vous plaît.
4: 5 000.
1: On sent déjà dans la voix de Cathy que d'un coup, on est dans un autre état d'esprit. Ouais. Ça y est. Attention, vous venez de me dire 5 000, c'est moins top.
4: 2000.
1: Plus.
4: 3000.
1: Plus.
4: 4000.
1: Plus.
4: 4500.
1: Moins.
4: 4444.
1: Moins.
4: 4444.
3: Déjà, vous mettez trop de temps. Mais non, c'est bien joué. Parce que c'est pas facile.
1: Aussi, enfin, non, c'était bien joué, mais on était.
3: On était loin.
1: Alors, 4126. C'est ça.
3: Non, c'est pas grave.
1: Bon, bah, c'est pas grave.
3: C'est bien tenté. En plus, vous gagnez un cadeau, un vidéoprojecteur.
1: Non. Génial pour regarder des films à la maison. C'est super.
3: Et oui.
1: Eh ben, on est content. Ok.
4: Merci beaucoup.
1: Bah, c'est nous qui vous remercions. Grosse bise.
3: Salut.
1: Et à très vite, Cathy. D'accord.
4: À très vite. Bonne journée à vous.
1: On écoute l'âme, petite sœur, et juste après, on a deux trois petites choses, on l'espère, intéressantes à vous dire avec Tiffany.

0: Eh bah superbe. On est pas mal sur Chéri FM.
1: Vous savez qu'elle a commenté notre live de Chérif Alouna où l'âme complètement fan de Chérifa. Ouais.
0: Génial.
1: Trop mignonne.
0: Elle a commenté, elle a fait des petits cœurs, tout ça, c'est ça, sur le poste. Bah voilà, c'est la grande famille Chéri FM. Ça va continuer les amis avec ça. Shakira sur Chéri FM. Il y aura également Jérémy Frérot. Et Tiffany, tu vas nous présenter quelqu'un.
1: Oui, je vais vous parler d'un Français qui fait le tour des réseaux sociaux. Alors vous allez voir, il parcourt la France d'une manière totalement improbable.
0: Il s'appelle comment?
1: Il s'appelle Jérôme Portier.
0: Sac.

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5: Allez, 8h30, bon jeudi, c'est Chérie FM que vous écoutez. La playlist 2000 continue avec Shakira. Irina Capron pour l'actualité.

0: tiers des enseignants titulaires remplaçants ont été affectés devant les élèves depuis vendredi. 170 contractuels ont été aussi recrutés par les académies. Le gouvernement qui redoute un autre mouvement de la part des agriculteurs, Sébastien Lecornu, reçoit ce jeudi les ministres de l'Agriculture et de la Transition écologique pour boucler un plan de relance promis dans les semaines à venir. Les syndicats Jeunes Agriculteurs et la FNSEA ont écrit hier au président pour lui rappeler son engagement en faveur du budget de la future politique agricole commune. Dans l'actualité également, Emmanuel Macron déterminé à faire baisser les prix à la pompe. L'Élysée a annoncé hier que le président se rendra la semaine prochaine dans 4 pays du Golfe, au Koweït, aux Émirats Arabes Unis, à Bahreïn ou encore au Qatar du 19 au 21 octobre. L'objectif, sécuriser les approvisionnements en diesel et en pétrole. Le chef de l'État sera accompagné de hauts responsables des deux plus grands groupes énergétiques français, Total Energy et Engie. À retenir aussi la taxe foncière, vous avez jusqu'à aujourd'hui pour la payer. Si vous le faites en ligne, la date limite est jusqu'au 20 octobre, mardi prochain. Selon l'Union nationale des propriétaires immobiliers, le montant moyen est de 635 euros, un chiffre qui a quasiment doublé en 20 ans.
1: Enfin, miam, c'est la 37e édition de la Semaine du Goût.
0: Des initiatives sont prévues partout en France. L'idée est de transmettre et d'éduquer à l'alimentation, mais aussi de valoriser les produits et les métiers. Et écoutez, Nina Métayer, élue meilleure pâtissière du monde en 2024.
2: C'est essentiel notamment parce qu'on a besoin de notre matière première qui vient d'autour de chez nous, qu'on peut cultiver, qui va faire vivre tout cet écosystème d'artisans, de producteurs pour pouvoir manger des belles choses. Et en fait, c'est l'essence même de ce qu'on est, cette nourriture. C'est l'élément principal auquel il faut faire attention, prendre soin et transmettre aussi cette envie de travailler des beaux produits simples qu'on peut trouver autour de chez nous, mais aussi savoir les sublimer pour pouvoir se nourrir sainement, localement, mais aussi accéder à un maximum de bonheur, de gourmandise et de réconfort.
0: Nina Métayer qui a sorti hier son nouveau livre Des gâteaux en famille, coécrit avec ses filles. Il est disponible chez Hachette Cuisine.
1: Merci beaucoup, nous nous retrouvons dans 30 minutes.
0: À tout à l'heure.
1: À tout à l'heure, Irina.
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1: Il est 8h33, c'est Shakira que vous écoutez. Juste après, on retrouve Tiffany avec les réseaux sociaux. Elle a quelqu'un à vous présenter ce matin sur Chéri FM.

0: Jérémy Frérot arrive sur Chéri FM. Il y aura également Britney Spears. Mais auparavant, Tiffany a quelqu'un à nous, à vous présenter.
1: Bah, je vous ai dit, il s'appelle Jérôme Portier. Et pourquoi on en parle sur les réseaux sociaux en ce moment? Parce qu'il parcourt la France à pied. Ok, bon, déjà quand même, jusqu'ici tout va bien. Oui, enfin, sauf qu'il se prend pour un bousier. Vous savez, c'est l'insecte dégueulasse, là.
0: Ça, ouais, c'est dégueulasse.
1: Qui roule sa pelote jusqu'à son terrier. Alors, Alex.
0: Non, ça va pas, c'est le.
1: Alex, il a une aversion pour ce truc-là.
0: Je vois le bousier.
1: Tous les insectes,
0: alors déjà, et le bousier se déplacer, c'est ses excréments hein, quand même qu'il déplace comme ça pour faire une grosse boule.
2: Si, bien sûr. C'est une pelote de différentes choses.
0: Mais non.
1: C'est ça.
0: Mais l'essentiel, c'est pardon.
2: C'était un microcosmos.
0: Non, mais on va pas. Ouais, mais microcosmos, c'est rigolo, c'est le dessin animé. Là,
1: le
0: film, pardonne-moi.
1: Quelle angoisse, moi aussi, je détestais.
0: Et qu'est-ce qu'il fait, lui? Alors,
1: lui, c'est pareil que le bousier, sauf qu'il met toutes ses affaires en boule géante, comme ça, de la même taille que lui, et il la roule avec lui partout en France. Donc, dedans, t'as, je sais pas, un vélo, une valise, une chaise, une femme, un arrosoir.
0: C'est pourquoi il fait au moins un truc pour une...
1: Merci Antoine, ça va.
0: Mais pour il y a une association pour une bonne cause ou juste comme ça?
1: Non, il se fait un kiff, hein, je crois, hein, vraiment. Je sais pas. Okay. Et il a vraiment une grosse boule comme ça qui pousse.
0: C'est dégueulasse. Ouais. En gros, si vous partez en vacances quelque part, bah tiens, comme lui, il a tout à l'intérieur de sa boule. En gros, qu'est-ce que vous emmenez avec vous obligatoirement?
1: Vous.
0: Oh. Ouais. C'est gentil, chérie.
1: Pour bien rigoler. J'emmène tout le monde, ouais. Sauf Antoine.
0: Qu'est-ce qu'elle est bête.
3: Nickel.
1: Parce qu'il mange tout au buffet.
0: Eh ben, tout est dit. Jérémy Frérot, sans chérie, à femme. On se retrouve après. 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

0: Allez, chérie FM, 8h40. Ce que je vous propose. Ah ouais, Britney Spears arrive. Ça, c'est bien pour chanter en voiture tranquillement et Pink. Ah.
1: Faites là en ce moment.
0: C'est bien indiscret.
1: Non, j'ai envie de savoir, d'être un peu dans votre quotidien. Appelez-nous au 3937, comme ça vous êtes dans notre quotidien nous aussi, en jouant au Qui dit vrai sur Chérie FM.
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0: Press Cats arrive sur Chéri FM. Il y aura également Pink ou encore les Link Up. Mais avant cela, oui, j'en suis sûr, à 8h48 sur Chéri FM, on va vraiment bien s'amuser avec le qui dit vrai.
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3: Salut Aurore, soyez
0: bonjour,
3: la bienvenue.
0: Applaudissements.
4: Bonjour Stéphanie, bonjour Alexandre.
0: Bonjour.
3: Ça va?
4: Ben, très bien, très content.
0: Génial. Nous alors, aussi. Aurore, si je puis dire, laissez-moi juste une petite phrase. Ne vous laissez pas à moi amadouer par la douce voix de Tiffany, mon voisin. Pourquoi? Parce que je vous donne un chiffre ou une statistique avec l'aide de mon ami Dimitri, à savoir, cela fait 10, 11 fois... 12...
5: C'est le 9e jour que Tiffany ment chaque jour.
0: De manière consécutive, oui,
3: donc,
0: d'accord?
3: Si on suit tes statistiques, forcément, il y a un moment où ça tourne.
0: Ou pas. Vous êtes prête, Aurore?
4: Je suis prête.
0: Le qui dit vrai, c'est maintenant.
3: Alors, Aurore, il y a un artiste de cirque qui a décidé de relier, pour faire parler de lui, la ville de Cloche à celle de Pied, soit 549 km à Cloche-Pied.
0: Aurore,
3: il y a un compte Instagram, vous pouvez le voir.
0: Attention, attention. En Allemagne, un homme a fait une blague. Il a remplacé le panneau 50 km/h par un 70 km/h devant un radar. Bilan, 400 amendes en 24 heures. Qui dit vrai?
3: C'est moi.
4: Ouais, je pense que c'est vous, Alexandre.
0: Oh, vous savez quoi, Aurore?
3: Ça y est.
0: Dans
3: ça
0: mes bras.
3: Est.
0: Dans mes bras, merci. Ouf, enfin.
3: Vous avez cassé la série,
0: exactement.
3: C'est bon.
0: Exactement.
3: Je suis archidègue.
0: Bon, Aurore, bien joué. C'est vous qui gagnez ce matin. Alors oui, c'est vrai, le ou les blagueurs, ils n'ont pas encore été identifiés.
3: C'est dégueulasse.
0: Et ceux qui ont reçu des amendes n'ont toujours pas eu leur peine, évidemment, annulée. Aurore, félicitations. Vous repartez ce matin avec le mug collector Chéri FM, ok?
4: Génial.
0: Bon, gardez le
4: merci
0: sourire,
4: beaucoup.
0: C'était sympa de vous avoir
4: bon
0: avec
4: sourire.
0: Nous. Bisous.
4: Pareillement,
0: salut.
4: Merci beaucoup.
0: Salut Aurore,
4: salut.
0: C'est nous.
3: Ah. Ouais, mais la petite menteuse, ça y est, c'est
0: ouais,
3: fini.
0: Bah, quand même, la ville de Cloche et la ville de Pied. Un Cloche-Pied, son Chéri FM.

0: Allez, 8h53, chérie FM, les amis. Qu'est-ce qu'on vous propose? Un récapitulatif de l'émission du jour. Le Réveil Chéri, c'est tous les jours entre 6h et 9h. On s'est bien amusé aujourd'hui. Jugez plutôt.
1: En ce jeudi 15 octobre, on a appris, Alex, que t'as déjà fait du saut de poney. C'est comme un saut de mouton, mais avec un poney.
0: Exactement, j'ai déjà essayé.
1: À 6h10, Tiffany nous a imité Snoopy, le chien belge. À 6h35, on a appris que la statue de Yannick Aleno au musée Grévin ressemble à Sim.
2: Ouais, il a pas de dents, il a pas de lèvres.
1: Il y a à peine 20 minutes, j'ai appris que Tiffany ne m'emmènera pas en vacances parce qu'apparemment je mange tout le buffet au petit-déj.
0: Alors pardon, elle dit qu'elle t'emmènera, mais il est vrai que pour celles et ceux qui nous écoutent, tu défonces tout quoi.
1: C'est vrai,
0: un truc de dingue quoi.
1: Et enfin au blind test spécial N'oubliez pas les paroles, on a découvert que Dimitri a les mêmes aigus que Mika et que Tiffany connaît visiblement très bien les paroles de Billy Crawford.
3: On track no me, everyone is gone, is gone, is gone, and on.
2: Oh là là, stop.
1: Génial. Et ça, c'était que ce matin.
0: C'est super.
2: Merci Antoine.
0: Angélique. Angélique, un peu la fofolle. Qui est avec nous ce matin jusqu'à 13h.
4: Oui, avec une battle chérie FM, on a Mister Vegas, Pull Up. Et en face, on a Wayne Wonder, No Letting Go. Deux salles, deux ambiances hein, ce matin. Pour voter, c'est l'application chérie FM. Le résultat, c'est à 10h30. Et puis la playlist 2000, ça va vous plaire aussi avec Pink et Link Up, le groupe de Matt Pokora.
2: Trop bien, merci. Superbe. Angélique. Merci
0: bon,
2: à vous surtout.
0: 8h55, j'allais dire, je vais me faire une terrasse. Je vais attendre un petit peu quand même. voilà, on va profiter en tout cas, les amis, de cette belle journée ensoleillée. Et surtout, on se donne rendez-vous demain.
2: Absolument.
0: Ah ouais.
2: On est trop bien avec vous. Alors à demain, 6h-9h.
0: Gros bisous.
2: Salut.
0: Salut.
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30: Merci d'avoir choisi Chéri FM ce matin. Bonne journée avec la playlist 2000 Pink et Link Up à retrouver après les infos sur Chéri FM.
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30: Les infos présentées par Irina Capron. Bonjour Irina.
32: Bonjour Angélique, bonjour à tous.
30: La météo, le temps reste estival.
32: Oui, alors toujours du brouillard ce matin, notamment de la Bretagne au centre-est, des entrées maritimes aussi sur la plaine du Roussillon. Ensuite, le soleil va briller sur les trois quarts du pays. Ça restera voilé sur le nord-est. Vos températures matinales, il fait actuellement 9 à Reims, 11 à Amiens, 12 à Rennes, 14 à Montpellier, 16 à Biarritz cet après-midi. Il va faire chaud. Les maximales sont comprises entre 19 et 30 degrés.
30: À la une, un adolescent mis en examen et écroué.
32: Il s'agit de l'élève qui lundi matin à Aubagne a tiré avec un fusil de chasse sur le principal et une enseignante de son collège. Le jeune de 14 ans a reconnu avoir été influencé par une mouvance fascinée par les tueries de masse, mais nie avoir eu l'intention de tuer. Le parquet national antiterroriste s'est saisi de l'enquête. Dans le reste de l'actualité, les syndicats lycéens reçus une nouvelle fois en fin de journée aujourd'hui par le ministre de l'Éducation. Édouard Geffray promet des réponses. Il a déjà annoncé hier que les deux tiers des professeurs en était arrivé dans les classes. Cela représente 2000 enseignants sur les 3000 annoncés la semaine dernière. L'actualité, c'est aussi 136 personnes, dont 111 femmes, qui ont été tuées par leur conjoint ou ex-conjoint en 2025, un chiffre en hausse de 4% sur un an, selon les données du ministère de l'Intérieur. À retenir aussi, les députés qui ont rejeté hier en commission une mesure phare du budget de la sécurité sociale pour 2027. Elle devait rapporter près de 4 milliards d'euros en réduisant certains allègements de cotisations patronales. Ils ont en revanche approuvé la participation française au budget de l'Union européenne. À l'occasion d'Octobre Rose, le mois de la mobilisation contre le cancer du sein, on s'intéresse ce matin à ces maladies qui peuvent être héréditaires. On estime que 5 à 10% des cancers sont d'origine génétique. À Clermont-Ferrand, l'association Génétique Cancer accompagne les personnes concernées. Écoutez Christine, c'est l'une des responsables de l'association.
33: On voit qu'il y a le même type de cancer qui arrive régulièrement dans les différentes générations. Donc là, on peut parler de cancer héréditaire, mais au-delà de ce risque héréditaire, il a été identifié des gènes sur lesquels des mutations peuvent avoir un risque élevé d'avoir un cancer. En 2013, Angelina Jolie a porté ce message. Ça a beaucoup fait réagir les gens. Elle a montré effectivement les opérations qu'elle a fait pour éviter que ces mutations génèrent un cancer chez elle.
32: Des propos recueillis par Frédéric Torrent.
30: Enfin, Barbie rend hommage à l'une des plus grandes icônes de la musique.
32: Elle a sorti hier une nouvelle poupée, une Barbie à l'effigie de Céline Dion. La poupée porte une tenue emblématique de la star et un collier qui s'inspire du pendentif Le Cœur de l'Océan. Vu dans le film Titanic, la Barbie est vendue à 78 euros.
30: On a encore le droit de commander des Barbies à Noël.
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0: Et bonne matinée avec Chérie FM, la playlist 2000 répond toujours présente pour vous faire passer une bonne journée. Moi, c'est Angélique et je vous glisse des titres 2000 qu'on n'aurait pas dû oublier. Vous les retrouvez ici, dans la playlist 2000 de Chérie FM. Par exemple, Jalen ce matin. Souvenir des années 2000, signé Tayo Cruz et Sean Paul, ça arrive aussi sur Chérie FM, c'est la playlist 2000. Bonne matinée.
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0: FM, la playlist 2000 pour vous accompagner toute la journée, évidemment. Et là, tout de suite, vous vous dites que vous n'avez pas encore vos places pour le concert d'Anastasia lundi soir à l'Olympia. Vous savez quoi? Je vous arrange ça tout de suite sur l'appli Chérie FM. On vous offre vos places pour applaudir l'artiste iconique des années 2000. Et Anastasia, vous l'écoutez sur Chérie FM ce matin. Avec Shime et 50 Cent. Je vous ai déjà préparé 30 minutes de musique non-stop. Ça arrive tout de suite sur Chérie FM, la playlist 2000.
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0: Et dans cette prochaine playlist 2000, Anastasia et Shaim, ce sera juste après 50 Cent sur Chérie FM.

0: Wayne Wonder, No Letting Go. Là, dans l'immédiat, c'est Mister Vegas qui est en tête de vos votes. L'application Chérie FM pour continuer de voter, pour écouter la playlist 2000 aussi, bien sûr, ça fonctionne. Avec Atomic Kitten et Lady Gaga ce matin sur Chérie FM.
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0: Vous écoutez Chérie FM et la playlist 2000. Il y aura aussi Avril Lavigne ce matin.
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0: C'est ça, il est 10h30, c'est la Battle Chérie FM. C'est le résultat, là tout de suite. Vous aviez le choix entre Mister Vegas et Wayne Wonder. Et à 67%, vous avez voté pour le Jamaïcain qui a sorti ce titre Pull Up en 2004. C'est Mister Vegas qu'on écoute maintenant sur Chérie FM.

0: des années 2000 qu'on balade la playlist de Chéri FM toute la journée, dès le réveil d'ailleurs. Ça commence à partir de 6h chaque matin, le réveil chéri avec Alexandre Devoise et Tiffany Bonvoisin. D'ailleurs, pas de vacances pour la team que vous allez retrouver la semaine prochaine en direct tous les matins, demain aussi d'ailleurs dès 6h. 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Surtout, ne touchez à rien, je relance une nouvelle playlist de 2000. Avec Beyoncé, avec Faf Larage et le générique de la série Prison Break. Il y aura aussi Britney Spears sur Chéri FM.
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2: Et c'est surtout l'occasion là tout de suite de croiser Faf Larage, Britney Spears et Beyoncé sur Chérie FM. Ces 30 minutes de musique non-stop, c'est la playlist 2000.

0: musique à 11h. On continue cette playlist avec Singila, Amy Winehouse et Britney Spears sur Chérie FM.
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0: Chérie FM, la playlist 2000 et Singila, qui était d'ailleurs passée dans nos studios. Vous retrouvez cette vidéo sur chérifm.fr. Les Spice Girls ont 30 ans cette année et pour l'occasion, elles vont sortir The Single Collection. Ça, c'est prévu pour le 6 novembre prochain. Et les Spice Girls, évidemment, dans la prochaine playlist 2000 sur Chérie FM. Elles n'arrivent pas seules. On croise toujours du beau monde ici. Hein. Vous, d'ailleurs. Et Justin Timberlake, plus les Black Eyed Peas sur Chérie FM.
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0: C'est Chérie FM, la playlist 2000 à la veille de cette première semaine de vacances scolaires et quelques départs du coup attendus pour demain. D'ailleurs, Bison Futé a classé la fin de journée orange demain dans le sens des départs, alors que ce sera plutôt vert samedi, mais orange quand même en Île-de-France. Sur la route, évidemment, il y a l'application Chérie FM pour les podcasts et même des podcasts pour vos enfants. Compte-moi l'aventure. Et plein d'autres podcasts et la playlist 2000. On continue aussi sur l'appli partout ailleurs. Usher arrive. Pink et Maroon 5 sur Chérie FM, c'est bien ça. 30 minutes de musique non-stop tout de suite.
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0: Night. C'est ça la playlist 2000 sur Chéri FM. C'est bien ça, Chéri FM. Il est midi. Maroon 5, Eric Prydz et Pink sont sur Chéri FM. C'est la playlist 2000. On y est.
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0: M5, Adam Levine sur Chéri FM, qui était déjà dans notre playlist dans les années 2000, évidemment, et pas que dans la playlist, probablement sur les posters, sur les murs de notre chambre, mais on ne dira pas tout. Bien sûr qu'on va rester dans les années 2000 pour la prochaine playlist qui arrive, on est quand même là pour ça, et on va croiser le duo James Morrison, Nelly Furtado. Ça aussi, c'est plein de souvenirs. La toute jeune maman Lady Gaga arrive, et Mary J. Blige sur Chéri FM.
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0: C'est Chérie FM, c'est la playlist 2000. Et vous savez quoi, elle est un petit peu plus fouinée encore tous les soirs dans Chérie Génération 2000 avec Séverine Ferrer. Pendant 2 heures, elle retrace la décennie 2000 entre 22h et minuit sur Chérie FM. Rendez-vous tout à l'heure et là tout de suite pour une nouvelle demi-heure de musique non-stop. On passe à table avec Miley Cyrus, avec Rihanna et souvenez-vous, Amine, toujours sur Chérie FM, c'est la playlist 2000.
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Ça y est, le soleil est enfin arrivé dans la capitale bretonne avec la playlist de 1000 Wanti Kulti et Rihanna à 13h, c'est Chérie FM.

Vous écoutez Chérie FM, bienvenue tout le monde, c'est Christophe Lestréan. Alors l'événement c'est pour ce soir, hein, la soirée karaoké 100% filles avec Chérie FM, c'est pour Octobre Rose, c'est important. C'est au Musicam à la Mézière au profit du collectif Activité Physique et Cancer, c'est à partir de 18h, voilà, 20h le karaoké. Vous avez toutes les infos sur le Facebook Chérie FM Rennes, en tout cas c'est le moment d'inviter vos collègues, hein, vos copines, vos amis pour passer une super soirée karaoké avec sûrement vos titres préférés des années 2000. On les a tous ici dans la playlist 2000. Kesha à venir, Jennifer Lopez également et Anastasia sur Chérie FM.

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0: Rendez-vous jeudi 5 novembre, dans tout juste 3 semaines, la Fête Foraine Tour de Christophe Maé aux Libertés. Bon, il n'y a plus de place, hein, sauf que je vous en ai gardé quelques-unes pour tenter de les gagner pour vous et la personne de votre choix. Vous faites comme Laurine, qui habite à Saint-Grégoire, 02 23 35 57 00. Je vous attends. Le temps d'écouter Liane Rimes dans la playlist 2000. David Guetta et Chéri Falouna sur Chéri FM.
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0: Vous écoutez Chérie FM, Chérie Falouna. Ce sera le 4 mars en concert à l'EMC2 de Saint-Grégoire. 14h, nouvelle heure avec la playlist 2000 et L5. Et tout de suite, c'est Estelle.
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0: 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Nous sommes le 15 octobre aujourd'hui, aïe. Bah oui, dernier jour pour payer la taxe foncière, si vous êtes propriétaire. En tout cas, alors j'ai fait mon petit curieux. La commune où le taux est le plus élevé en Ille-et-Vilaine, c'est Chanet-sur-Illet, au nord de Rennes. Et si vous habitez à 10 km de là, à Aubigné, bien vous avez un petit peu plus de chance, c'est la commune la moins chère. En parlant de sous, il y en a à gagner tous les matins, 7h20, 8h20 dans le Réveil Chéri. Amusez-vous à découvrir le numéro mystère. Pour jouer, vous envoyez 7, 10, 12 par SMS, suivi du mot Chéri FM. Mais l'après-midi, avec la playlist 2000, il y a Pink qui arrive tranquillement. Omi aussi et Britney Spears sur Chéri FM.
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1: 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On se retrouve là-bas avec Shaggy dans la playlist de mail, les Space Girls également, et Shy, mais cet après-midi sur Chéri FM.
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0: FM en Ille-et-Vilaine. On vous accompagne cet après-midi avec la playlist 2000 The Pussycat Dolls et puis elle existe désormais en poupée Barbie. Voici Céline Dion.
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0: soleil dans la playlist 2000. Le soleil qui s'est fait attendre ce matin en Ille-et-Vilaine, mais ça y est. Il est là, il fait beau cet après-midi, du coup c'est très agréable. On attend jusqu'à 23 degrés à Rennes. Du coup, j'ai ouvert les fenêtres du studio Chérie FM, ça va, le quartier est calme, il n'y a pas de bruit. Par contre, demain, on va perdre quasiment 10 degrés. 15 degrés annoncés demain après-midi entre nuages, éclaircies et quelques averses. Du coup, profitons de cette douceur automnale avec pour la suite de l'après-midi Usher dans la playlist 2000. Les frères Ronson également seront là et Shakira sur Chérie FM.
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Qu'est-ce que c'est bien de travailler avec la playlist 2001 comme au contrôle technique saisonnais, par exemple. Je salue Lucas et Elwen. Je sais qu'on écoute Chéri FM au bureau et dans l'atelier. Le contrôle des voitures se fait comme ça, voilà, au rythme des artistes des années 2000. À venir pour la suite de l'après-midi, Justin Timberlake, Evanescence et Shakira sur Chéri FM.

0: Chérie FM en voiture avec le son des années 2000. Justement, on en apprend bien bonne le matin dans le Réveil Chéri. Je vous conseille d'écouter les copains. En Allemagne, un homme a fait une blague de mauvais goût, hein, faut dire. Il a remplacé le panneau 50 km/h par un 70 km/h avant un radar. Résultat, 400 PV en 24 heures. Bon, sur la rocade rennaise, c'est bien 90 km/h avec les bons panneaux. En tout cas, des infos qui font sourire. Comme ça, vous en aurez encore demain matin. Rendez-vous 6h-9h. Avec le Réveil Chéri pour bien terminer la semaine. L'après-midi continue avec les Maroon 5 dans la playlist 2000 et Bob Sinclair également sur Chéri FM.
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0: Yeah, c'est Chéri FM. Il sera en concert au Liberté à Rennes le 5 novembre et il aura 51 ans demain. Christophe Maé arrive après Jamilia. 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

0: Chérie FM, tout au long de la journée, vous appréciez la playlist 2000.
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0: Bon, elle est impatiente de savoir ce qu'il attend. On va dire bonjour à Françoise. Bonjour Françoise.
2: Bonjour.
0: Dites-moi, vous êtes où en Ille-et-Vilaine?
2: Je suis à Val d'Anast.
0: D'accord, très bien. Est-ce que vous profitez au moins de ce beau soleil qu'on a cet après-midi?
2: Oui, dans le bureau, mais ah, oui. Bon, malgré tout, on profite du soleil.
0: Voilà, bah, comme moi, finalement, dans le studio. Bon, en tout cas, je vous invite à profiter de toute autre chose. Vous passerez 2 jours dans l'un des établissements Valdis Resort.
2: Très bien, c'est gentil.
0: 2 jours en demi-pension avec 6 soins par personne. Alors, vous avez le choix d'aller à Roscoff, à Douarnenez, Pornichet, Saint-Jean-de-Mont. Vous verrez ça tranquille chez vous?
2: D'accord, pas de souci. Bah, je remercie énormément Chérie FM et je remercie également une collègue de travail qui m'avait passé cette info-là. Donc merci à Vanessa si elle m'entend. Je pense que dans son taxi, elle va m'écouter.
0: Ben voilà, le message est passé du côté de Vanessa. Merci d'avoir joué avec nous, Françoise. On vous embrasse et profitez bien de votre séjour chez Valdis Resort. À bientôt.
2: Merci, à bientôt.
0: Et on continue à jouer. Hein. Vous laissez vos coordonnées sur la messagerie Facebook. Beaucoup Instagram, Chérie FM à Rennes. En écoutant la playlist 2000, Lady qui arrive, Is aussi et Rihanna sur Chérie FM.
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0: FM, la playlist 2000 que vous allez pouvoir retrouver d'ailleurs ce soir au Musicam à la Mézière pour le karaoké 100% filles avec Chérie FM. C'est une soirée au profit du collectif Activité Physique et Cancer pour Octobre Rose, donc c'est important d'y aller. Ça commence à 18h avec karaoké à partir de 20h. Je salue Laurie de Laurie Compagnie au passage. De toute façon, pour la soirée, vous avez toutes les infos sur le Facebook et l'Instagram Chérie FM à Rennes. Les années 2000, ça continue avec Destiny Child, Michael Jackson et Naughty sur Chérie FM à Rennes.
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0: Belle fin d'après-midi avec David Guetta et Britney Spears qui arrivent dans la playlist de Mid juste après la Minute Info. Il est déjà 17h.
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0: Et la Minute Info est en direct avec Candice Riouet. Bonsoir Candice.
2: Bonsoir Didier, bonsoir à tous.
0: La météo de demain vendredi, un temps mitigé.
2: Oui, avec de la grisaille le matin et quelques gouttes l'après-midi dans le nord-ouest et sur la façade atlantique. À l'est, du brouillard en matinée avant l'arrivée de belles éclaircies dans la journée. Comptez le matin 13 degrés à Strasbourg, 15 à Lyon, 16 degrés à Rennes et Limoges, 17 à Paris et Pau et 22 degrés à Ajaccio. Dans l'après-midi, il fera jusqu'à 24 degrés à Carcassonne.
0: Et que faut-il retenir de ce vendredi, Candice, de ce jeudi?
2: Une journée du 17 octobre sous haute tension, 250 actions sont envisagées et une soixantaine de manifestations sont en préparation selon le ministère de l'Intérieur. Le Premier ministre dit redouter des violences, notamment dans les grandes villes. Dans le reste de l'actualité, une nouvelle réunion est prévue cet après-midi entre le ministre de l'Éducation nationale et les organisations lycéennes. En attendant, la mobilisation se poursuit aujourd'hui, notamment dans le Rhône, où 13 lycées lyonnais et 3 universités ont été bloqués. En bref, elle emploie 244 salariés. La fonderie de Bretagne a été officiellement placée en liquidation judiciaire. Aucune offre de reprise n'a été déposée pour cette entreprise.
0: Et on termine, Candice, avec le grand retour de François Lambrouille.
2: Oui, Didier, le personnage culte des années 2000, créé par l'humoriste et acteur belge François Damiens, revient bientôt avec des sketchs inédits, de nouvelles caméras cachées qui seront diffusées prochainement sur Netflix. On attend maintenant la date de diffusion.
0: Ah, j'adore l'idée.
2: J'adore ce personnage.
0: Mais moi, il me faisait flipper, en fait.
2: Ah ouais, moi, il me faisait hurler de rire.
0: Alors, je comprends pas comment il s'est jamais pris une tarte parce qu'il était quand même odieux.
2: Peut-être en off.
0: Voilà, en off. Et voilà, moi j'avais une trouille, mais je me trouve à côté d'un gars, en face d'un gars comme ça, mais au secours, quoi.
2: Ça pourrait être le cas prochainement, du coup.
0: Ah ouais, terrible, terrible. Candice, à tout à l'heure, 18h.
2: À tout à l'heure, Didier.
0: Il n'y a pas d'embrouille. Vous écoutez Chérie FM et vous avez bien raison, c'est le 17-20 en direct pour bien terminer votre journée. Voici tout de suite Britney Spears pour vous.
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0: très belle fin d'après-midi, vous écoutez Chéri FM.
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0: Et je suis ravi de vous accueillir dans ce nouveau numéro du 17-20. On est en direct avec toute l'équipe sur Chéri FM jusqu'à 20h, jeudi 15 octobre, journée mondiale du lavage des mains. Ce qui peut prêter à sourire, mais mine de rien, ça fait partie de ces petits gestes barrières qu'on a tendance à oublier. Donc, avec Séverine Ferrer et moi-même, on s'est soigneusement lavé les mains avant de vous retrouver tous les deux à 17h30 pour l'instant, Chéri Génération 2000. C'est un très beau duo dont Séverine a choisi de vous raconter l'histoire tout à l'heure à 17h30. On écoutera évidemment ce single dans la playlist 2000. Et d'ici là, Alejandro, c'est Lady Gaga, Shola Ama et Lily Allen qui arrivent pour vous sur Chéri FM juste après la météo. Très belle fin de journée.
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11: Et nous terminerons la semaine avec un ciel couvert et des averses demain vendredi sur la Normandie, les Pays de la Loire et les Hauts-de-France. Ciel nuageux également sur la façade atlantique. Et du soleil demain sur la pointe bretonne, la Bourgogne-Franche-Comté, le Massif central, le Limousin, l'Occitanie, en Rhône-Alpes, sur le sud-est et la Corse. Partout ailleurs, ce sera un ciel variable. Il fera de 16 à 25 degrés demain sur la moitié nord et de 19 à 27 degrés. Profitez-en sur la moitié sud. À 17h30, c'est Séverine Ferrer. Bien entendu, pour l'instant, Chérie Génération 2000. Et tout de suite, voici Chola Hama et ce classique de Lady Gaga dans la playlist 2000 de Chérie FM.

0: Et c'est aussi ça la magie des années 2000 sur Chérie FM. Lily Allen à suivre dans la prochaine demi-heure. Oh là là, vous allez vous régaler avec Justin Timberlake, mais aussi les Tokyo Hotel à suivre avant 18h sur Chérie FM.
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0: Ça, c'est notre petit moment de détente à vous, à nous, avec Séverine Ferrer tous les soirs 17h30.
2: Ah oui,
0: salut,
2: c'est
0: Séverine.
2: Notre petit moment à nous. Bonjour Didier, bonjour à tous.
0: Et surtout l'occasion de redécouvrir et d'apprendre plein de choses sur ces titres cultes des années 2000. C'est un duo que tu as choisi aujourd'hui.
2: Il y a un énorme tube des années 2000 que j'adore. C'est Gold Digger du duo de choc Kanye West et Jamie Foxx. Et qu'on a entendu dans la comédie romantique Rupture Mode d'Emploi. Tu sais, avec Jamie Foxx,
0: oh,
2: justement.
0: Oh oui, dis donc, j'avais oublié ça. Ouais.
2: Et oui, alors le titre au début, il était pour une rappeuse qui s'appelle Shauna. Elle en a pas voulu. Du coup, Kanye a décidé de le garder pour lui. Et c'est le son d'un grand classique de Ray Charles, I Got a Woman, que Jamie Foxx venait d'interpréter à l'écran. Il était formidable.
0: Un titre incroyable sorti dans les années 50.
2: Exactement. Ouais. Et Kanye a pensé à Jamie parce qu'il adore chanter sur les titres de ses potes avec Ne-Yo, avec Ludacris. Et d'ailleurs, Jamie disait qu'il trouvait qu'il chantait hyper mal le refrain. Et Kanye lui a dit, hey, tu sais quoi? Rien n'affiche, moi, c'est ta voix que je veux.
0: Ok, comme quoi.
2: Et alors, Jamie Foxx qui revient avec un nouveau one-man show d'humour qui s'appelle Jamie Foxx Take Care of Yourself. Et figure-toi qu'il va devenir papa pour la troisième fois.
0: Très bien.
2: À 58 ans.
0: Comme quoi, il n'y a pas d'âge. Ce titre était un peu passé inaperçu en France, mais ça a été un véritable
2: carton
0: aux États-Unis. Aux États-Unis aussi.
2: Et c'est un bonheur de le partager avec vous aujourd'hui.
0: Et voilà, c'est le choix de Séverine Ferrer, Gold Digger, Kanye West et Jamie Foxx.
2: Et à tout à l'heure, à partir de 22h, dans Chérie Génération 2000.

0: Vous écoutez Chéri FM et je pense que si vous êtes fan de Tokyo Hotel, vous êtes dans le même état que Candice Riouet. Ça fait 20 ans que ça dure. Dès qu'elle entend un titre de Tokyo Hotel, on la tient plus. Alors, grosse actualité pour les Tokyo Hotel. Ils vont revenir avec un nouvel album qui sort demain, vendredi. On aura l'occasion d'en reparler avec Candice Riouet dans l'Info Feel Good. Et puis, notez ces deux concerts exceptionnels de Tokyo Hotel à Paris, 30 octobre, 21 novembre. Ils seront évidemment Tokyo Hotel sur Chéri FM avec Séverine Ferrer pour en parler le 30 octobre prochain, le temps que Candice Riouet se remette de ses émotions, et elle arrive tout à l'heure à 18h pour la Minute Info, et puis dans la playlist de mythes de Chéri FM avant 18h, Bob Sinclair, Matt Pokora et un classique de Justin Timberlake. 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

0: 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Pour bien terminer cet après-midi, juste après la Minute Info, les Backstreet Boys et Sean Paul arrivent dans le 17-20. Soyez les bienvenus, 18h.
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0: Et la Minute Info de ce jeudi est en direct avec Candice Riouet. Salut Candice.
2: Bonsoir Didier, bonsoir à tous.
0: Profitez du soleil avant l'arrivée d'une nouvelle perturbation. On parle de météo par l'ouest demain vendredi.
2: Oui, avec un ciel gris dès le matin des Hauts-de-France au Pays de la Loire, mais aussi le long de la façade atlantique et sur les Pyrénées. Un peu de brouillard aussi à l'est. Dans l'après-midi, quelques gouttes sont attendues dans le nord-ouest. Dans le sud-est, en revanche, encore un beau soleil. Comptez le matin 14 degrés à Brest, 15 degrés à Mulhouse et Saint-Étienne, 16 à Montpellier, 17 à Paris et La Rochelle et 22 degrés à Bastia. Dans l'après-midi, il fera entre 15 et 25 degrés dans tout le pays.
0: Et que faut-il retenir de ce jeudi, Candice?
2: 250 actions sont envisagées pour la journée de mobilisation du 17 octobre. Une soixantaine de manifestations seraient également en préparation, selon le ministère de l'Intérieur. Des débordements sont anticipés, notamment dans les cortèges parisiens. Dans le reste de l'actualité, le décret relatif au questionnaire mis en place dans les écoles pour repérer des victimes de violences sexuelles a été publié aujourd'hui au Journal officiel. Distribué une fois par an, il s'ajoute au questionnaire sur le harcèlement scolaire. Clap de fin pour la fonderie de Bretagne. L'entreprise a été officiellement placée en liquidation judiciaire, faute de repreneur. 244 emplois sont menacés.
0: Et pour terminer, Candice, elle va succéder à Camille Cotin.
2: Oui Didier, Léa Seydoux a été désignée pour présider la 52e cérémonie des Césars.
0: Bon courage.
2: Oui, bon courage. L'actrice sera épaulée par Vincent Dedienne qui assurera le rôle de maître de cérémonie. Une soirée qui aura lieu le 25 février prochain à l'Olympia.
0: Ouais, et ben il va falloir, non mais sans rigoler, il va falloir un peu de courage.
2: Oui, c'est vrai.
0: Parce que ça peut être très chiant une cérémonie des Césars.
2: Ah, moi, je n'oserais pas monter sur scène comme ça. C'est trop de pression.
0: En même temps, le jour où tu auras un César, je vais te dire.
2: Oui, c'est vrai.
0: Candice, tu reviens tout à l'heure à 19h30.
2: Avec plaisir pour l'info Feel Good.
0: L'info Feel Good de ce jeudi. Et puis d'ici là, soyez les bienvenus. 18h02, vous écoutez Chérie FM. La playlist de 1000 continue en direct jusqu'à 20h avec les Backstreet Boys. Et tout de suite, voici Sean Paul. On allume la lumière.

0: Ce que vous écoutez, chérie FM, vous n'êtes pas seul au monde. Nous sommes des centaines de milliers à se régaler toute la journée avec la playlist de Mille et Corneille dans le 17-20.
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0: Et à 18h12, on termine tranquillement cette journée de jeudi. Journée quasiment estivale, il n'y a plus de saison, ma bonne dame. 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Et Pink, elle arrive dans la prochaine demi-heure. Just Like a Pill, il y aura aussi le duo Justin Nzokazao et Outkast à suivre juste après la météo.
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5: Et demain vendredi, nous terminerons cette semaine avec un ciel couvert et des averses sur la Normandie, les Pays de la Loire et les Hauts-de-France. Ciel nuageux également sur la façade atlantique et du soleil demain sur la pointe bretonne, la Bourgogne-Franche-Comté, le Massif central, le Limousin, l'Occitanie, en Rhône-Alpes, sur le sud-est et la Corse. Un ciel variable partout ailleurs. Il fera de 16 à 25 degrés demain sur la moitié nord et de 19 à 27 degrés sur la moitié sud. Passez une très belle fin de journée avec le Collector Chéri FM que je vous dévoile juste après Outkast. Et tout de suite, voici Pink, c'est le 17-20 en direct jusqu'à 20h sur Chéri FM.
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0: la musique est bonne comme ça, c'est forcément que vous écoutez Chéri FM et la playlist 2000 avec dans la prochaine demi-heure Madcon, et dans le 17-20 il y aura aussi les Black Eyed Peas et un bon classique d'MC Solar avant 19h.
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0: Car il est déjà 18h30, c'est l'heure du collecteur comme tous les jours du lundi au vendredi. Et puis si vous avez des idées de titres comme ça des années 2000 qu'on n'a pas entendu depuis très longtemps, vous nous envoyez tous vos messages sur les réseaux sociaux de Chéri FM. Et pour le collecteur de ce soir, j'ai choisi le tout premier titre de la carrière du DJ écossais Calvin Harris. Un titre sorti en 2007 qui rend hommage à la pop culture des années 80 avec un clip aux couleurs flashy, au look et aux coupes de cheveux improbables. Ce titre a été disque de platine aux États-Unis. Ça s'appelle Acceptable in the 80s, acceptable dans les années 80. Voici Calvin Harris et c'est le collector de ce jeudi dans le 17-20 sur Chéri FM.
3: Vous

0: Merci de vous être connecté sur Chéri FM pour terminer cette journée de jeudi. Nous sommes le 15 octobre. Demain soir, ce sont donc les vacances de la Toussaint qui démarrent. Et la bonne idée, justement, pendant ces vacances, c'est d'aller donner votre sang dans l'une des 115 maisons du don de l'établissement français du sang. 115 maisons du don à travers toute la France. D'autant que les réserves de sang sont au plus bas en ce moment. Donc, si vous êtes en bonne santé, que vous avez entre 18 et 70 ans, prenez simplement une petite heure de votre temps pour donner votre sang et sauver jusqu'à 3 vies. Vous trouverez toutes les infos sur le site de l'établissement français du sang, 18h41 dans le 17-20, en étant direct jusqu'à 20h avec les Black Eyed Peas, MC Solar et Dido qui arrive pour vous avant 18h sur Chéri FM.
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0: Guetta. Et bon début de soirée. Vous écoutez Chérie FM avec tous les tubes des années 2000. Et le 17-20 qui continue en direct jusqu'à 20h avec un classique de Green Day, mais aussi Ahmed Bent. Et tout de suite, voici Gwen Stefani. Il est déjà 19h.
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0: c'est bon tout ça. Vous écoutez Chérie FM.
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0: Mais oui. 19h12, on est en direct évidemment jusqu'à 20h comme tous les soirs. Je peux vous dire que Caroline Alexis, que vous allez retrouver tout à l'heure à partir de 20h pour Chérie Frenchy, est très en forme. 22h minuit, ce sera Séverine Ferrer pour Chérie Génération 2000 en cette veille de vacances de la Toussaint qui vont faire le plus grand bien à tout le monde. Candice Rivoy arrive à 19h30, car vous savez que les concerts de Céline Dion à Paris, c'est presque terminé. On en parle avec Candice dans un bon quart d'heure. Et puis d'ici là, tous les tubes des années 2000 pour bien commencer cette soirée de jeudi avec Star Sailor, mais aussi Evanescence et David Guetta qui arrive juste après la météo de Chérie FM.

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15: Et nous allons terminer la semaine demain vendredi avec un ciel couvert et des averses sur la Normandie, les Pays de la Loire et les Hauts-de-France. Ciel nuageux sur la façade atlantique et pas mal de soleil sur la Bretagne, la Bourgogne-Franche-Comté, le Massif central, le Limousin, l'Occitanie, et le Sud-Est et la Corse. Ciel variable partout ailleurs. Il fera de 16 à 25 degrés demain sur la moitié nord et de 19 à 27 degrés sur la moitié sud. À 19h30, Candice Riouet arrive pour l'info feel good, Candice.
16: Oui, Didier. C'est la dernière ligne droite pour la résidence de Céline Dion en France. On va en parler dans une dizaine de minutes.
15: Ah bah, ce sera juste après Evanescence. Et tout de suite, voici Star Sailor dans la playlist de Céline.
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0: c'est du très très bon. Les années 2000, la playlist que vous adorez, elle est sur Chéri FM et nulle part ailleurs avec David Guetta, Usher et Katy Perry qui arrivent dans la prochaine demi-heure. Il est quasiment 19h30.
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0: Et l'info feel good de ce jeudi soir, c'est avec Candice Riouet. Salut Candice.
3: Salut Didier, bonsoir à tous.
0: Et ce soir, on a envie de dire les meilleures choses ont une fin. Hélas, la fin de la résidence de Céline Dion qui approche à grands pas, Candice.
3: Et oui, plus que deux concerts, Didier, pour la chanteuse à la Plénitude Arena de Nanterre. Céline Dion fera encore le show demain et samedi avant de prendre un peu de repos, c'est bien mérité. 16 concerts intenses pour la star canadienne, mais aussi très lucratif. Cette résidence devrait générer plus de 15 millions d'euros de recettes en droits d'auteur. Mais pas question de faire ses adieux, évidemment, au public français. Céline Dion sera de retour l'année prochaine à la Plénitude Arena avec une nouvelle série de 10 concerts à partir du 8 mai.
0: En même temps, avec 15 millions d'euros de recettes, elle peut prendre quelques mois de congé. Céline.
3: Ben oui, elle a bien le droit.
0: Elle a bien le droit. Et en attendant de la retrouver sur scène, les fans peuvent aussi s'offrir un petit souvenir à son effigie. C'est très sérieux, Céline Dion a désormais sa propre poupée Barbie.
3: Oui Didier, une Barbie signature dispo depuis hier au prix de 78 euros. Elle reprend l'un des looks les plus mémorables de la chanteuse. Souvenez-vous, sa tenue portée aux Oscars en 98. C'était lorsqu'elle avait interprété son titre culte, My Heart Will Go On.
0: Avec le petit dame diamant cœur de l'océan dessus.
3: Exactement.
0: Moi je vous rassure, c'est un faux, c'est en plastique.
3: Oui malheureusement, on peut pas tout avoir.
0: Allez, profitez des concerts de Céline Dion. Candice, on se dit à demain.
3: À demain, Didier.
0: L'info feel good est à retrouver en podcast sur chérifm.fr et sur l'appli Chéri FM. À suivre Rihanna et David Guetta dans la prochaine demi-heure. Et alors ça, c'est l'époque gothique de Candice Riouet.
3: Oui.
0: Evanescence, voici Going Under. C'est le début de la carrière d'Evanescence sur Chéri FM.

0: belle soirée de jeudi avec Chéri FM. Caroline Alexis tout à l'heure en direct à partir de 20h pour Chéri Frenchy. Bonsoir Caro.
1: Bonsoir Didier, bonsoir tout le monde.
0: Alors on a appris que le Tour de France l'année prochaine va partir d'Édimbourg en Écosse. Donc tout est normal. Alors en attendant, il y a une course, si vous habitez Paris ou la région parisienne, ce sera samedi prochain dans le 20e arrondissement, dans le quartier de Ménilmontant.
1: Oh là, ça grimpe.
0: Voilà. Ah ben ça grimpe et tu crois pas si bien dire, ça s'appelle la course qui grimpe. Alors, elle va se faire en vélo, mais pas sur n'importe quel vélo. Elle va se faire sur des Vélib. Des Vélib mécaniques. Hein. Oh, les Vélib, c'est les vélos parisiens en libre service. Voilà, si vous en trouvez un qui marche, bon courage. Ben, c'est ce que j'allais te dire. Tu sais combien ça pèse un vélo Vélib mécanique? C'est 20 kilos.
1: Ouais, j'allais
0: donc,
1: dire.
0: Il va falloir grimper la côte de Ménilmontant qui est à 18%. C'est pour vous donner une idée, c'est comme grimper la colline de Fourvière à Lyon ou Notre-Dame-de-la-Garde à Marseille. Tu vois, il faut faire les mollets. La pente est à 18% et en pavé. Et c'est celui qui arrive le plus vite avec un Vélib.
1: Oh là là là là là là là.
0: Moi, je vais y aller juste pour rigoler.
1: Juste pour prendre des photos.
0: Ah, juste pour prendre des photos. Et puis s'ils trouvent des Vélib qui marchent, surtout.
1: Et qu'est-ce qu'on gagne? Le
0: rien
1: vélo
0: du tout. Bah, alors, rien du tout. C'est juste pour le plaisir, tu vois. Caroline Alexis, c'est aussi pour le plaisir. Il n'y a rien à gagner. C'est à partir de 20h, ma Caro.
1: Oui, vous pouvez même le dire aussi. J'adore ça.
0: Et faire les mollets avec Caro.
1: Ouais, voilà.
0: All Saints avant 20h. Il y aura aussi Katy Perry et Usher. Belle soirée avec Chéri FM.
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0: écoutez Chéri FM, bonsoir, c'est Caroline Alexis. Bienvenue dans Chéri Frenchy tous les soirs, 20h-22h. Les années 2000 sont 100% Frenchy. Voici Pierre-Paul Jacques, Christophe Maé et Tribal King. Il est 20h.
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0: le bonheur de se replonger dans les années 2000. 100% Frenchie, Chérie Falouna est de retour. Elle était vendredi dernier dans Le Réveil Chérie, 6h-9h, en direct. Un moment formidable en public et dans la joie. Vous retrouvez d'ailleurs toutes les images sur chérifm.fr, tout comme les dates de la tournée en 2027 avec Chérie FM. Il est 20h15, Chérie Frenchie continue jusqu'à 22h. Comme chaque soir. A tout de suite avec Yannick, Amir et Calogero. Bonne soirée avec Chérie FM.
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22h, c'est les années 2000, 100% Frenchie dans Chéri Frenchie. Avant d'écouter Jérémy Frérot et Lincha, voici les deux amis, Vianney et Kenji. Kenji qui a annoncé aujourd'hui la sortie en format poche de son livre Mi Vida. Bonne soirée avec Chéri.

0: les samedis soirs, Chérie FM monte le son avec Chérie Mix 2000. Chaque samedi de 19h à 20h, DJ Mas, DJ référence des années 2000, prend le contrôle de Chérie FM pour ambiancer vos soirées. 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Et ce soir, comme tous les soirs, 20h, 22h, c'est Chérie Frenchy. À tout de suite avec Lord Co-City, La Clinique et Faudel sur Chérie FM.
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0: FM. Je vous souhaite une très belle soirée. Demain, c'est vendredi. Et oui. Et demain soir, c'est les vacances scolaires jusqu'au 2 novembre. Chérie FM, tous les soirs, 20h-22h, c'est avec joie que nous célébrons les années 2100% Frenchy. Voici Vita, Amel Bent et Matt Pokora. Il est 20h. 21h.
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0: Vous écoutez Chérie FM, vive les années 2000 et chaque soir de 20h à 22h, ma playlist 2000 est 100% Frenchie. Les Words Apart sont en tournée, demain soir ils seront en concert à Nantes et rendez-vous aussi à Paris le 20 février 2027, un concert exceptionnel au Dôme de Paris. Les infos et les résas se font sur chérifm.fr. Nous écouterons évidemment les Words Apart dans un instant. Dans Chérie Frenchie aussi, Céline Dion et Singila. A tout de suite sur Chérie FM.
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0: voix d'Elisel donnera un concert exceptionnel au théâtre de la Tour Eiffel à Paris le 20 novembre prochain. Chérie FM à 22h, c'est Séverine Ferrer, autre figure incontournable des années 2000 que vous retrouverez pour Chérie Génération 2000, l'émission qui nous transporte chaque soir dans cette première décennie mythique. Rendez-vous à 22h et jusqu'à minuit sur Chérie FM. Et d'ici là, voici Ben, l'oncle Soul, Nadia et Naughty. Bonne soirée avec Chérie FM.
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0: Génération 2000, l'émission qui fait la part belle aux années 2000. On démarre avec Beyoncé. Chérie FM, il est 22h.
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0: encore, je vous emmène dans ces années 2000 qu'on a tant aimées et qu'on continue à adorer sur Chérie FM.
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0: Chérie Génération 2000, l'émission qui vous fait revivre vos années 2000. Et à présent, je vais vous parler d'un duo inattendu. Mariah Carey et le groupe de garçons Westlife avec Against All Odds. Une reprise de la célèbre chanson de Phil Collins sortie dans les années 80. Et alors Mariah avait déjà enregistré le titre en solo. Elle rencontre alors les Westlife, ils sympathisent, elle est séduite par leur harmonie vocale et leur propose d'ajouter leur voix au morceau. Et alors là, c'est un énorme carton. Et Mariah qui prépare son grand retour. Eh ben oui, on va bientôt la dégeler. Noël approche. Elle donnera des concerts fin novembre en Angleterre lors du Christmas Time Tour. Et cet été est ressortie une édition spéciale anniversaire de son album mythique Daydream, qui fête cette année ses 30 ans déjà. Et Glitter, le film, revient, sa BO aussi. Une édition deluxe sort le 30 octobre avec 15 titres bonus. Et les Westlife, eux, qui seront à Paris pour un concert exceptionnel au Zénith de Paris-la-Villette dans un mois, le 15 novembre prochain, et il reste quelques places. Ce soir, on avait envie de réécouter Against All Odds et nous donne toujours autant de frissons. Mariah Carey, Westlife sur Chérie FM.

Chérie Génération 2000, et on continue notre voyage au cœur des années 2000 avec la Queen, Britney Spears. C'est la pépite de ce soir, Piece of Me. Encore un morceau qui dénonce les méfaits de la célébrité, notamment le fait d'être poursuivi non-stop par une horde de paparazzi, scrutant à la lettre ses moindres faits et gestes. Et un sujet qui revient très souvent dans les chansons de Britney, hein, c'est dire à quel point c'était pesant pour elle, et bien ce qui expliquerait forcément plus tard son ras-le-bol et puis certains dérapages. Et à travers ce morceau coup de poing, elle envoie un message clair à ses détracteurs, elle n'en peut plus. Ironique, mordant, Piece of Me. Britney qui sort dans quelques jours, mardi prochain, un nouveau et très beau livre, Britney Spears Visual Celebration, qui retracera sa carrière, évidemment avec plus de 600 photos. Il a l'air très très beau, avis aux fans. C'est un cri du cœur devenu un hit que je vous offre ce soir. Britney Spears, Piece of Me, dans Chérie Génération 2000, sur Chérie FM. 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

0: de ce soir dans Chérie Génération 2000. Elle est explosive. C'est un énorme tube des années 2000 que j'adore. Gold Digger du duo de choc Kanye West et Jamie Foxx, qu'on a entendu dans la comédie romantique Rupture mode d'emploi avec Jamie Foxx, justement. Un titre qui était pour Shanna, une rappeuse qui n'en a pas voulu. Et du coup, eh bien, Kanye a décidé de le garder pour lui. Et c'est le sample d'un grand classique de Ray Charles, I Got a Woman, que Jamie Foxx venait d'interpréter à l'écran. Et aussi, Kanye a pensé à Jamie, qui adore chanter sur les titres de ses potes, hein, comme avec Neo sur She Got a Home, ou encore avec Ludacris sur Unpredictable. Jamie, qui trouvait qu'il chantait très très mal le refrain, et Kanye lui a dit « Rien n'affiche, c'est ta voix que je veux ». Jamie Foxx qui revient avec un nouveau one-man show d'humour, Jamie Foxx Take Care of Yourself. Et il va devenir papa pour la troisième fois à 58 ans. Félicitations. Gold Digger, pour vous, montez le son, Kanye West et Jamie Foxx dans Chérie Génération 2000 sur Chérie FM.
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Génération 2000, c'est l'heure de notre one shot. Et alors celui-là, il sonne bien 2000. My Heart Goes Boom Boom du groupe franco-allemand French Affair. Un titre super dance que Katy Perry a même samplé sur son single Crush. Et saviez-vous que la chanteuse Barbara Alcindor a été choriste pour MC Solar? On écoute cet énorme tube des années 2000, My Heart Goes Boom Boom, French Affair dans Chérie Génération 2000 sur Chérie FM.

0: son des années 2000 et c'est Madhouse qui nous rejoint. Chérie FM, il est 23h.
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0: So. Le bon son des années 2000 est sur Chéri FM.
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0: Bonsoir à tous. Laissez-vous transporter au cœur des années 2000 avec Chéri Génération 2000. Et on poursuit notre beau voyage avec Anastasia et son Sick and Tired. J'ai adoré redécouvrir ce titre. Je le trouve tellement fort et normal. Hein. Anastasia sortait tout juste de son combat contre le cancer du sein qui l'avait obligé à mettre sa carrière entre parenthèses plusieurs mois. Et avec ce nouvel album qui porte son prénom, Anastasia, et ce titre, hein, elle revient reboostée, d'où son interprétation et puis cette voix encore plus puissante qui nous envoûte, et celle aussi de Remy Hayton, qui était son batteur à l'époque. Et alors le clip, lui, est top. C'est un casting avec différentes scènes que les acteurs essaient, et c'est vraiment un chouette concept. Foncez le revoir. Anastasia qui se produira dans quelques jours, le 19 octobre, sur la scène de l'Olympia à Paris, un événement Chéri FM, et qui a annoncé un album qui reprendra tous ses plus grands succès avec un orchestre symphonique, Symphonic Revolution, sorti prévu le 20 novembre prochain. Quel bonheur de partager avec vous ce petit bijou des années 2000. Sick and Tired, Anastasia sur Chéri FM.

c'est la pépite qui arrive, un très beau duo des années 2000. Lémar et Justine, Time to Grow, j'ai plus de mots. La version franco-anglaise du titre de Lémar, une collaboration inattendue entre le chanteur de soul R&B britannique et la jeune chanteuse montpelliéraine révélée par l'émission Graines de Star sur M6, qui n'avait que 17 ans à la sortie du morceau. Elle n'a malheureusement pas percé et a complètement disparu. Mais quant à Lémar, lui, bien, il continue la musique, il est toujours en tournée et s'est lancé en tant que comédien. Il a même joué dans la comédie musicale Sister Act et a participé à Massinger UK dans le costume du criquet. On écoute ce joli duo, Lémar et Justine, Time to Grow, j'ai plus de mots, dans Chérie Génération 2000 sur Chérie FM.

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1: Les années 2000 résonnent sur Chéri FM et on continue avec le clip culte d'une artiste qui a inspiré toute une génération, Ashanti avec Only You. Le clip, lui, est hyper représentatif de ces années-là. Très esthétique, urbain, avec une lumière et une Ashanti absolument sublime. C'est juste un enchantement pour les yeux à revoir de toute urgence. Un clip qui avait été réalisé par le célèbre Irv Gotti, producteur emblématique de Murder Inc., un label de musique très influent dans le R&B et le hip-hop des années 2000, et qui a révélé Ashanti justement, et Ja Rule entre autres. Et d'ailleurs Ashanti et son mari Nelly, autre star des années 2000, qui viennent de tourner la deuxième saison de leur émission de télé-réalité, Nelly and Ashanti, We Belong Together, qui les suit dans leur quotidien et qui cartonne. Ashanti, Only You dans Chéri Génération 2000, sur Chéri FM.

0: Génération 2000 et on va se faire un petit kiff dans le dernier quart d'heure de l'émission avec The Spooks. Et j'ai encore plein de choses à vous raconter sur un tube dance très entêtant des années 2000. A tout de suite sur Chérie FM.
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folk. Un titre qui nous transporte sur les dance floors. J'adore son énergie avec sa ligne de basse funky. Un titre instrumental, pas besoin de paroles, la mélodie se suffit à elle-même. Et un morceau qui fête ses 25 ans. Eh oui, déjà. Et à cette occasion, ils ont sorti en mars dernier une édition anniversaire et deux remixes des deux DJ. Et se sont même retrouvés pour un B2B, un 7 à 2 au Rex Club à Paris en avril dernier. C'était fou, ils ont mis le feu. La French Touch est à l'honneur dans Chérie Génération 2000. Alan Braxe et Fred Folk débarquent sur Chérie FM.